0: Ne mange pas à la fête au sein de l'équipe nationale de hockey sur glace. La Suisse a été battue hier 5-3 par la Finlande. Il s'agit de sa deuxième défaite consécutive dans la préparation au championnat du monde. Les mondiaux qui débuteront en Suisse dans un peu moins de 2 semaines. Et en Super League féminine de football, les tenantes du titre se sont qualifiées pour les demi-finales des playoffs. Young Boys s'est imposé hier 4-1 contre Rapperswil. Les autres demi-finalistes sont Servette Chénois, Bâle et le FC Zurich. Avec un point d'interrogation toutefois sur la qualification des Baloises, puisqu'un protêt des Saint-Galloises battu au tir au but en quart est en cours d'examen. De nombreux passages nuageux dans le ciel aujourd'hui avec un peu de soleil sur le Jura et le plateau. Il fera assez ensoleillé en Valais et le long des Préalpes. Quelques averses possibles en montagne l'après-midi qui pourront déborder sur le plateau en soirée. Il fera 11 degrés à l'aube en plaine jusqu'à 20 degrés au meilleur de la journée, 23 en Valais.
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0: Son premier amour, c'est le jazz. Mais clairement, ce que Tina Edwards aime, c'est surtout tout mélanger. Tina Edwards est britannique, elle se shoot à la musique et c'est une digueuse au sens propre, au sens où ce qu'elle aime, c'est découvrir des joyaux cachés, et si possible avant tout le monde. Mais après, elle les partage. Depuis 10 ans, elle joue un rôle central dans la promotion de la scène jazz UK en mettant dans ses émissions de radio des groupes comme Sons of Kemet et Kokoroko. Mais elle présente aussi ses trouvailles dans ses podcasts, dans ses récos sur Insta à ses 179 000 abonnés et dans ses DJ sets. Celui que vous allez entendre ce soir a été enregistré le 19 octobre 2024 dans le cadre du programme Montreux Jazz Festival Residency.
1: All right.
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1: Montreux.
0: Bonsoir.
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C'était les métissages avec ce soir un set de la DJ, journaliste, animatrice, curatrice et amatrice de bonnes vibrations, Tina Edwards, enregistré le 19 octobre dernier dans le cadre du Montreux Jazz Festival Residency. Merci à Fred Facio pour l'enregistrement du set, l'interview de Tina Edwards et le montage de cette émission. Merci à Otavio pour la finalisation et la mise en onde. Les métissages reviennent demain. Bonne soirée sur Couleur 3.

0: Cool à toi.
1: Isabelle Arès.
2: Donald Trump va étudier un plan iranien pour résoudre le conflit au Moyen-Orient. C'est ce qu'il a annoncé sur son réseau social. Il dit toutefois douter que le plan soit acceptable pour Washington. De son côté, l'Iran estime que la balle est désormais dans le camp des États-Unis. Il s'est dit prêt à reprendre la guerre ou à privilégier la diplomatie. Les États-Unis comptent réduire encore davantage les effectifs des troupes américaines en Allemagne. Une déclaration de Donald Trump à la presse. Vendredi, le Pentagone avait annoncé le retrait de 5000 soldats américains d'ici un an. Dans un contexte de tension avec le chancelier allemand Friedrich Merz et ses critiques sur la guerre en Iran, Donald Trump reproche à ses alliés européens un manque de soutien dans son offensive contre Téhéran. Au Liban, nouvelle série de frappes israéliennes. Au moins 3 personnes ont été tuées dans des bombardements dans le sud du pays, selon l'agence de presse libanaise. Israël affirme avoir visé des cibles du Hezbollah. De son côté, le groupe libanais a revendiqué plusieurs attaques sur des troupes israéliennes. Malgré le cessez-le-feu en vigueur, les bombardements sont quotidiens dans la région. 2 militants de la flottille pour Gaza sont arrivés en Israël pour y être interrogés. Il s'agit d'un Espagnol et d'un Brésilien. L'Espagne qui condamne la détention de son ressortissant et exige sa libération immédiate. Madrid dénonce également une arrestation illégale des militants de la flottille dans les eaux internationales. Un homme soupçonné d'avoir contaminé des pots pour bébés avec de la morora a été arrêté en Autriche. Le suspect aurait tenté de faire du chantage au fabricant allemand Hip. Il est poursuivi pour mise en danger délibérée de la collectivité et tentative de lésion corporelle grave intentionnelle. Nouvelle défaite pour l'équipe nationale de hockey sur glace. La Suisse a été battue hier 5-3 par la Finlande. Il s'agit de sa 2e défaite consécutive dans la préparation aux championnats du monde. Les mondiaux qui se tiendront en Suisse dans un peu moins de 2 semaines. En football, les tenantes du titre en Super League se sont qualifiées, elles, pour les demi-finales des play-offs. Young Boys s'est imposé hier 4-1 contre Rapperswil. Les autres demi-finalistes sont Servette Chénois, Bâle et le FC Zurich. Avec un point d'interrogation toutefois sur la qualification des Bâloises, puisqu'un protêt des Saint-Galloises battu en quart est en cours d'examen. Malgré de nombreux passages nuageux, il y aura

0: Un peu de soleil aujourd'hui sur le Jura et le Plateau. Il fera en revanche assez ensoleillé en Valais et le long des Préalpes. Quelques averses possibles en montagne dans l'après-midi. Température entre 11 et 20 degrés en plaine. Il fera jusqu'à 23 degrés en Valais.
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1: Donald Trump veut réduire encore davantage les effectifs des troupes américaines en Allemagne après l'annonce vendredi du retrait de 5000 soldats d'ici un an. Cette déclaration intervient dans un contexte de tension avec le chancelier allemand Friedrich Merz et ses critiques sur la guerre en Iran. Donald Trump reproche à ses alliés européens un manque de soutien dans son offensive contre Téhéran. Ils étaient des dizaines de milliers à Fribourg pour acclamer leur équipe. Hier, les joueurs de Gotteron ont défilé sur un camion devant 80 000 personnes venues fêter le premier titre des champions suisses de hockey sur glace. La grande parade est partie dans l'après-midi du centre-ville et a rallié la BCF Arena pour une dernière cérémonie. La fête s'est poursuivie ensuite dans la soirée aux abords de la patinoire. Le comité Nobel appelle l'Iran à libérer Narges Mohammadi. L'opposante Nobel de la paix a été hospitalisée après une grave dégradation de son état. Une annonce hier de ses soutiens. Narges Mohammadi est détenue en Iran depuis décembre pour avoir dénoncé la mort suspecte d'un avocat. Elle a déjà été incarcérée à plusieurs reprises ces 20 dernières années. Au Pérou, le premier tour de la présidentielle va faire l'objet d'un contrôle informatique. 3 semaines après le scrutin, des défaillances logistiques empêchent toujours de connaître l'identité du candidat arrivé deuxième. Des milliers de procès-verbaux ont été contestés et font l'objet d'examens. L'opération va impliquer des experts internationaux. En cyclisme, Tadej Pogacar a remporté hier l'étape du Tour de Romandie entre Bro et Charmey. Le maillot jaune s'est imposé en solitaire dans la dernière ascension du col du Yaoundé. La course connaîtra son dénouement cet après-midi avec la dernière étape entre Lussan et Lézin. Tadej Pogacar visera une 4e victoire lors de la boucle romande. En football, le sacre du FC Thun est à nouveau repoussé. Le promu s'est incliné hier soir 3-1 face au FC Bâle. Une victoire lui aurait permis de s'assurer le premier titre de son histoire en Super League. Et puis en Challenge League, Stade Lausanne-Uschi a égalisé contre Vaduz 2-2. Le leader du Liechtenstein ne compte plus que 2 points d'avance en tête du classement devant Aarau. Un peu de soleil aujourd'hui sur le Jura et le plateau, malgré de nombreux passages nuageux, assez ensoleillé en Valais et le long des Préalpes. Quelques averses possibles en montagne dans l'après-midi. Il fera entre 11 et 20 degrés en plaine, jusqu'à 23 degrés en Valais.
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0: 6h. Isabelle Arès.
1: Donald Trump va étudier un plan iranien pour résoudre le conflit au Moyen-Orient. C'est ce qu'il a annoncé sur son réseau social. Il dit toutefois douter que le plan soit acceptable pour Washington. De son côté, l'Iran estime que la balle est désormais dans le camp des États-Unis. La guerre ou la diplomatie, Téhéran se dit prêt aux deux options. Nouvelle série de frappes israéliennes au Liban. Au moins 3 personnes ont été tuées dans des bombardements dans le sud du pays, selon l'agence de presse libanaise. Israël affirme avoir visé des cibles du Hezbollah. Le mouvement libanais revendique quant à lui plusieurs attaques sur des troupes israéliennes. Malgré le cessez-le-feu en vigueur, les bombardements sont quotidiens dans la région. 2 militants de la flottille pour Gaza sont arrivés en Israël pour y être interrogés. Il s'agit d'un Espagnol et d'un Brésilien. L'Espagne qui condamne la détention de son ressortissant et exige sa libération immédiate. Madrid dénonce également une arrestation illégale de tous les militants de la flottille dans les eaux internationales. Ils étaient des dizaines de milliers à Fribourg pour acclamer leur équipe de hockey sur glace. Les joueurs de Gautheron ont défilé hier devant 80 000 personnes venues fêter le premier titre des champions suisses. Une grande parade est partie dans l'après-midi du centre-ville et a rallié la BCF Arena pour une dernière cérémonie. La fête s'est poursuivie ensuite dans la soirée aux abords de la patinoire. L'ambiance n'était en revanche pas à la fête du côté de l'équipe nationale de hockey sur glace. La Suisse a été battue hier 5-3 par la Finlande. Une deuxième défaite consécutive dans la préparation au championnat du monde. Les mondiaux qui débuteront en Suisse dans un peu moins de 2 semaines. En football, le sacre du FC Thun est à nouveau repoussé. Le promu s'est incliné hier soir 3-1 face au FC Bâle. Une victoire lui aurait permis de s'assurer le premier titre de son histoire en Super League. Et en cyclisme, Tadej Pogacar a remporté hier l'étape du Tour de Romandie entre Bro et Charmey. Le maillot jaune s'est imposé en solitaire dans la dernière ascension du col du Yaoun. La course connaîtra son dénouement cet après-midi avec la dernière étape entre Luçon et les Uns. Tadej Pogacar visera une 4e victoire lors de cette boucle romande. Un peu de soleil aujourd'hui sur le Jura et le plateau, malgré de nombreux passages nuageux, assez ensoleillé en Valais et le long des Préalpes. Quelques averses possibles en montagne dans l'après-midi et sur le plateau en soirée. Il fera entre 11 et 20 degrés en plaine jusqu'à 23 en Valais.
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0: 7h.
1: Pascal Wassmer.
2: Donald Trump dit vouloir étudier le plan iranien pour résoudre le conflit au Moyen-Orient. Le président américain doute toutefois que ce plan soit acceptable pour Washington. L'Iran réclame le retrait des forces américaines de la région, la levée du blocus de ses ports et la fin des sanctions. Mais le dossier nucléaire central pour Washington et Israël n'est pas mentionné. Une reprise des combats reste possible selon un haut responsable militaire iranien. La guerre a déjà fait des milliers de morts, principalement en Iran et au Liban. Le détroit d'Hormuz, par lequel transitait un cinquième du pétrole mondial, demeure verrouillé par Téhéran. Les États-Unis sont à 6 mois d'élections législatives qui pourraient redessiner le second mandat de Donald Trump. Ce scrutin demi-mandat s'annonce comme un moment charnière pour les deux grands partis américains. En novembre, l'ensemble des 435 sièges de la Chambre des représentants et un tiers du Sénat seront remis en jeu. Si les démocrates l'emportent, ils pourraient bloquer le programme de Donald Trump, voire lancer une procédure de destitution. La bataille s'annonce serrée sur fond de redécoupage controversé des circonscriptions électorales. Le Pérou ne sait toujours pas qui s'opposera à Keiko Fujimori au second tour de la présidentielle. L'autorité électorale a annoncé un contrôle informatique complet du scrutin avec des experts internationaux. 3 semaines après le premier tour, 2 candidats sont au coude à coude pour la 2e place, séparés par seulement 27 500 voix. Le radical de gauche Robert Sanchez et l'ultra-conservateur Rafael López Aliaga. Le scrutin du 12 avril a été marqué par de nombreuses irrégularités, notamment des urnes retrouvées dans une benne à Lima. Le second tour est maintenu au 7 juin, malgré la demande d'un nouveau vote dans la capitale. Les résultats définitifs du premier tour ne sont pas attendus avant la mi-mai. Tadej Pogacar peut entrer aujourd'hui dans la légende du Tour de Romandie. Le Slovène attaque cet après-midi la 5e et dernière étape entre Lucan et Les Ains, avec 35 secondes d'avance au classement général. Sur 178 km, les coureurs affronteront 3 ascensions, dont la montée finale vers Les Ains, près de 14 km à 6% de pente moyenne, avec des passages à 12%. En Formule 1, l'Italien Kimi Antonelli vise un nouvel exploit ce dimanche au Grand Prix de Miami. Le jeune pilote Mercedes de 19 ans s'élancera en pole position pour la 3e fois consécutive, juste devant Max Verstappen. Leader du championnat du monde, Antonelli a dominé les qualifications après une course sprint pourtant décevante, terminée à la 6e place. Une course sprint remportée par Lando Norris. À noter que le Grand Prix est avancé de 3 heures à cause des risques d'orage. Le départ est donc prévu à 19h. Enfin, météo, beaucoup de nuages aujourd'hui avec un tout petit peu de soleil. Quelques averses sont possibles cet après-midi en montagne. Elles pourraient gagner le plateau dans la soirée. Côté température, jusqu'à 20 degrés en plaine.
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0: 8h. Pascal Wassmer.
1: Le retour du nucléaire en Suisse se joue à quelques voix près. Selon un sondage de la Sonntag Zeitung auprès des conseillers nationaux, 7 élus du centre soutiendront la levée de l'interdiction de construire de nouvelles centrales. Avec les voix de l'UDC et du PLR, cela suffirait à dégager une courte majorité de 101 voix contre 99. Si le Conseil national valide ce retour du nucléaire en juin, la décision sera entérinée donc au niveau parlementaire, le Conseil des États ayant déjà dit oui. Mais les Verts annonce d'ores et déjà un référendum. Les Suisses avaient choisi de sortir du nucléaire en 2017 à près de 60% des voix. Plusieurs maisons en flammes cette nuit dans l'Emmental à Langnau. Selon la police cantonale bernoise, l'incendie a déclenché une intervention de très grande envergure. Un important dégagement de fumée se répand sur la région. Plusieurs bâtiments sont en flammes. Le système d'alerte de la Confédération, Alerte Suisse, demande à la population de la région de fermer fenêtres et portes et d'éteindre la ventilation et la climatisation. En sport, le départ du Grand Prix de Miami de Formule 1 a été avancé de 3 heures ce dimanche. La décision a été prise en raison des risques d'orage annoncés en Floride. La course, quatrième manche du championnat du monde, devait s'élancer à 22 heures, heure suisse, où elle débutera finalement à 19 heures pour éviter les intempéries attendues en fin d'après-midi sur place. La loi américaine impose en effet la suspension de tout événement en plein air en cas de risque de foudre. L'Italien Kimi Antonelli du team Mercedes s'élancera en pole position. Il devancera sur la grille de départ le quadruple champion du monde néerlandais Max Verstappen sur Red Bull. Donald Trump dit vouloir étudier le nouveau plan iranien de règlement du conflit au Moyen-Orient. Le président américain doute toutefois de pouvoir l'accepter et n'exclut pas une reprise des opérations militaires. L'Iran réclame le retrait des forces américaines de la région, la levée du blocus de ses ports, la fin des sanctions. Mais le dossier nucléaire, central pour Washington et Israël, reste absent du document. Évacuation immédiate ordonnée ce matin dans le sud du Liban. L'armée israélienne demande aux habitants de 11 villages de quitter leurs maisons et de s'éloigner d'au moins 1 km. Israël affirme mener des opérations contre le Hezbollah, qu'il accuse d'avoir violé le cessez-le-feu. Enfin, les autorités japonaises ont maîtrisé d'importants incendies de forêt dans le nord du pays. Les feux ont ravagé près de 1600 hectares dans la région montagneuse d'Iwate. Des centaines de pompiers et plus de 1000 militaires ont lutté pendant 11 jours contre les flammes, mais c'est l'arrivée de fortes pluies qui a permis d'en finir. Enfin, météo, beaucoup de nuages aujourd'hui sur le Jura et le plateau avec peu de soleil. Quelques averses sont possibles cet après-midi en montagne. Elles pourraient gagner le plateau dans la soirée. Côté température, jusqu'à 20 degrés en plaine, 23 en vallée.
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6: Et c'est parti pour ce jour spécial, oui, puisque nous sommes dimanche matin, que le dimanche matin c'est le jour du Seigneur, c'est le jour du repos, mais c'est aussi le deuxième jour de Soulmate. Mais on va quand même respecter toutes celles et ceux qui voient en ce jour un jour sacré, avec une programmation spéciale et surtout avec une vibration posée, calme et réfléchie. Tirade inspirée d'un vieux film français, Je suis timide mais je me soigne, dans lequel on disait je me sens bien, calme et rafraîchi.

0: C'est aussi ça le talent de Fred Schuder, il nous ressort des morceaux dont on avait complètement oublié l'existence. Gangsta Boo à l'instant, Where Them Dollars At? Où est-ce qu'ils sont ces dollars avec DJ Paul et Juicy J?
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0: Ah, il est bon le Léon. Il est bon.

0: Il est effectivement bon, mais pas aussi bon que notre Stéphane Laurençois, nous.
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2: Eh non ! Salut, c'est Gilbert Fionde avec un D comme décontracté.
3: Pourquoi ça ?
2: Bah parce que je me sens un peu comme un homme nouveau. Vous voyez, avec le temps, j'étais devenu trop brut de décoffrage. Avant de revenir à l'antenne, j'ai dû faire un petit travail sur moi, même si c'était un petit peu sous la contrainte.
3: La contrainte ?
2: Ouais. L'heure était super grave. C'est pour ça qu'il y a la musique qui va avec. Ouais, c'est Sylvie, ma femme, qui m'a posé un ultimatum, comme quoi je ferais bien de remettre ma virilité en question si je voulais pas finir tout seul comme mon père. Ce soir-là, j'ai vu qu'elle rigolait pas, hein. Il y avait ses valises à l'entrée et surtout, elle avait rien préparé à bouffer. Du coup, j'ai calmé le jeu, j'ai été en parler à des potes et j'ai un copain qui m'a refilé l'adresse d'un petit cabinet, comme quoi il avait été voir une spécialiste et que ça avait super bien lancé son couple. Alors bah, j'ai pris rendez-vous, j'y suis allé. Rien qu'en ouvrant la porte, j'ai senti quelque chose se rétracter dans mon slibard. Olga Vazekta, 1m98, 120 kg, ex-championne d'haltérophilie. Je veux dire, tu m'envoies avec elle sur une île déserte, je crois que je préfère m'accoupler qu'un fruit mûr.
3: Oh.
2: Ou même un sandwich coincé entre deux coquillages. Tu vois Obélix ? Tu vois l'incroyable Hulk ?
3: Oui.
2: Bah c'était un mélange des deux. Quand j'ai vu ses mains, je me suis dit, celle-là, elle t'en colle une, tu finis sur Mars avant Elon Musk. Et on retrouve tes chicots sur Vénus. Bref, j'ai expliqué que ça allait pas fort à la maison, que j'avais de la peine à comprendre ma femme, qu'elle a eu le culot de me couper la parole pour me dire d'aller me changer, de la retrouver dans la pièce d'à côté. Je suis passé par un petit vestiaire avec un chiotte, un lavabo, une armoire et un tabouret sur lequel elle avait posé un petit slip tout blanc, un kangourou avec la poche sur le côté. Et c'est quand je me suis baissé pour l'enfiler que j'ai remarqué qu'elle avait cadenassé la lunette des toilettes. Et il y avait un petit écriteau, interdiction de pisser debout. Je me suis dit, d'accord, première leçon, déconstruction du patriarcat, privation de mes libertés fondamentales. En temps normal, pour montrer mon désaccord, j'aurais pissé dans le lavabo. Mais là, j'étais venu pour ma femme. Et puis surtout, j'avais fait contre un arbre avant de venir. Bref, c'est quand je suis rentré dans la pièce d'à côté que j'ai commencé à avoir des soupçons. Tout était éclairé à la bougie. Il y avait simplement un tapis de yoga qui m'attendait au sol. À ce moment, derrière le rideau, Olga m'a demandé de m'allonger en étoile et de fermer les yeux. Et c'est quand je l'ai entendu arriver sur ses talons aiguilles à me dire que j'avais été un vilain garçon, que j'ai compris qu'il y avait un truc qui jouait pas. Soit mon pote s'était foutu de ma gueule, soit je veux pas savoir ce qu'il fait avec sa femme, soit bah, je m'étais mal fait comprendre. Après, bah, je vous passe les détails pour régler le quiproquo, hein, mais c'est pas facile de négocier avec Hulk. Hein. Bilan, je crois que je suis son unique client à avoir claqué 400 balles pour ne pas me faire piétiner la virilité. Pour tout dire, l'histoire m'a coûté 500 balles, parce que direct derrière, je suis rentré à la maison avec 100 balles de fleurs pour ma femme. Non, parce que moi, je veux bien me faire déconstruire, mais je suis pas encore prêt à me faire démonter.

Jalen Gonda à l'instant, si jamais le concertiste, puisqu'il est concertiste, Jalen Gonda sera en concert à Zurich Wallenstadion le 20 mai prochain. Prenez vos places les cocos. Prochaine c'est Geneviève.

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1: Flèche. Il était une fois deux frères allemands qui s'appelaient Grimm. Ils auraient pu devenir clowns avec un nom pareil, mais non, ils ont préféré traumatiser des générations d'enfants avec des sorcières cannibales et des belles-mères sociopathes.
2: Miroir magique au mur, qui a beauté parfaite et pure ?
1: Linguistes, conteurs, chercheurs, les frères Grimm comme les frères Lumière ou les frères Menendez font tout ensemble, à part naître. Jacob Grimm apparaît en 1785 et Wilhelm Grimm une année plus tard en 1786. Ils viennent au monde à Hanau, une ville olympique proche de Francfort. La famille Grimm est respectable, le père est juriste, la situation est stable. Sauf que plot twist, le père juriste meurt précocement. Laissant sa femme et ses 6 enfants dans une belle galère, alors qu'ils ont le mal de mer.
3: C'est vraiment pas de chance.
1: Les Grimm apprennent très tôt que la vie, c'est pas un conte de fées.
4: Life is a bitch.
1: Voilà. Mutter Grimm envoie ses 2 aînés, Jacob et Wilhelm, auprès de leur tante dans la ville de Kassel, où Vincent n'a certainement jamais mis les pieds. Enfin, je suppute.
5: C'est à moi que tu parles comme ça, ouais ?
1: À Kassel, les 2 frangins peuvent accéder à une bonne éducation, et la tata est sympa, elle fait des tatartes. Ils étudient ensuite le droit à l'université de Marbourg, où ils font la connaissance d'un personnage déterminant.
6: T'as Gustav Offring ?
1: Pas du tout, mais bien essayé. À la fac, les Grimm rencontrent le professeur prussien Friedrich Karl von Savigny, qui ne vient pas de Savigny, mais de Savigny. Car voyez-vous, il y a moult Savigny. Nous sommes entourés de Savigny. Et celui de Friedrich Karl est dans les Vosges. En même temps, on s'en fiche un peu, puisque le professeur de droit enseigne à Marbourg, en Allemagne, et il est super. Avec lui, les 2 frérots vont se prendre une claque intellectuelle. Aouh ! C'est beaucoup plus agréable qu'une claque manuelle.
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7: Magnifique duo. Renee et Angela. Secret Rendez-vous.

Ça, c'est une bonne idée. Sur une trottinette, à contresens, avec le téléphone devant les yeux. Ah, je suis réac, mais j'en veux plus.

Tout comme Dujin, Théodora n'en peut plus. En l'occurrence, c'est pas des trottinettes sur les trottoirs, mais des mythos, des mensonges ou les menteurs. Effectivement, c'est compliqué. Arrêtez, s'il vous plaît.

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1: Les frères Grimm, épisode 2. Il était une nouvelle fois deux frères allemands qui s'appelaient toujours Grimm et qui étudiaient toujours le droit à l'université de Marbourg qui se situait toujours en Allemagne.
2: J'aime la précision, vous le savez.
1: Et comme je vous le disais alors que nous étions plus jeunes de 24 heures, Jacob et Wilhelm rencontrent le professeur Friedrich Karl von Savigny, qui n'a rien à voir avec le FC de Savigny. Friedrich Karl enseigne le droit, mais il ouvre également sa bibliothèque à ses élèves préférés. C'est ainsi que les Grimm découvrent Goethe, qui s'était caché derrière l'étagère du fond.
3: Oh, le coquin!
1: Mais aussi Schiller, ainsi que les romans baroques d'Achim von Arnim, des lectures qui éveillent chez les frères une passion soudaine pour les traditions, les récits et les langues.
4: Langue de vos vinaigrettes de 75.
1: En ce début du 19e siècle, l'Europe se fait marcher dessus par Napoléon Bonaparte, 4 pièces, grand balcon et colonne de lavage dans la salle de bain. Le mec redessine les frontières comme s'il jouait à risque un dimanche après-midi pluvieux. Et le peuple allemand se retrouve en perte d'identité à se demander qui il est vraiment. En VO approximative. Les frères Grimm ont leur théorie. Si on veut comprendre un peuple, il faut écouter ses histoires. Alors ils se mettent à collecter des contes. Car ces petites fables que l'on se raconte au coin du feu entre deux tasses de tisane pour la nuit dans les familles fonctionnelles de jadis ne sont pas juste des divertissements. Ce sont des vestiges, des morceaux du patrimoine culturel. Jacob et Wilhelm vont à la rencontre des conteuses, des femmes issues de la bourgeoisie et des bergères issues de leur mère. Ils notent, ils compilent, ils comparent, ils réécrivent et ils publient tout ce bordel en 1812 sous le titre Kinder und Hausmärchen. Traduction VF, conte de l'enfance et du foyer. Traduction honnête, bienvenue dans un monde où personne ne sort vraiment indemne.
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Si maintenant vous ne connaissez pas ce repérage couleur 3, c'est que vous n'êtes définitivement pas suffisamment à l'écoute. Aaliyah's Interlude à l'instant, c'était Nana. Voici Donnie et Joe Emerson, Baby.

Danica était là avec Jao Vandel à l'instant avec Wrong Things. Et là, c'est le producteur canadien Kate Renada.

Il a vraiment une patte très spéciale, Keith Ranada, avec ses productions qui sont à la fois aériennes, à la fois rythmiques, et qui vont parfaitement bien avec la voix de Her à l'instant. Une autre artiste, rappeuse de Boston, ou non, rappeuse de Philadelphie, pardon, Bahamadia, You Know How We Do, qui était récemment au QI Jazz Festival. J'ai raté. Damn! C'était comment? Bien?

0: Saint-Gobain comptait un peu plus de 30 000 frontaliers en 2002 contre 120 000 aujourd'hui. Un important incendie cette nuit dans l'Emmental, à Langnau. Deux maisons et un garage ont pris feu peu après minuit et demi, selon la police cantonale bernoise. L'alerte a déclenché une intervention de grande envergure et un fort dégagement de fumée dans toute la région. Tous les habitants ont été évacués, il n'y a pas de blessés. Des routes ont été fermées et le trafic ferroviaire perturbé. Et dans le Jura, à Courtemèche cette fois, un bâtiment agricole a été presque entièrement détruit par les flammes hier après-midi. L'origine du sinistre n'est pas encore connue. Une douzaine de veaux ont péri dans l'incendie et un bœuf a dû être euthanasié. La route reliant Courtemèche à Bure a été fermée pendant 3 heures pour permettre l'intervention des secours. 10 francs de l'heure, c'est parfois le salaire des livreurs du nouveau service Migros Just Eat selon la NZZ Am Sonntag. Le géant Orange sous-traite une partie des livraisons à cette entreprise tierce. Elle ne paye leurs coursiers qu'à la course, sans rémunération pendant le temps d'attente. Unia appelle Migros donc à ne pas tolérer cette situation. Le détaillant répond que Just Eat respecte les conventions collectives. Le partenariat démarre lundi à Genève, en Valais et au Tessin. Nouvelle escalade ce dimanche au sud Liban. L'armée israélienne ordonne l'évacuation urgente de plusieurs villages. Ces localités se trouvent pourtant à plusieurs kilomètres au nord de la ligne jaune qui délimite la zone de sécurité contrôlée par Israël depuis le cessez-le-feu du 17 avril avec le Hezbollah pro-iranien. L'injonction a été publiée sur le réseau social X. Elle fragilise un peu plus la trêve déjà précaire au Liban. En sport, le départ du Grand Prix de Miami est avancé de 3 heures en raison des risques d'orage en Floride. En effet, la loi américaine impose la suspension de tout événement en plein air en cas de risque de foudre. La quatrième manche du championnat du monde de Formule 1 s'élancera donc à 19 heures, heure suisse, et non plus à 22 heures. L'Italien Kimi Antonelli est sur Mercedes, partira en pole position devant le Néerlandais Max Verstappen. Enfin, météo, beaucoup de nuages aujourd'hui sur le Jura et le Plateau. Avec peu de soleil, le Valais et les Préalpes gardent de belles éclaircies. Quelques averses sont possibles cet après-midi en montagne qui pourraient gagner le plateau dans la soirée. Côté température, jusqu'à 20 degrés en plaine, 23 en Valais.
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8: 2. J'ai pas envie de me réveiller. Et pourtant, je le suis déjà depuis au moins 2h30. Bonjour à vous si vous nous rejoignez. Vous êtes bien sûr RTS Couleur 3 Soulmate. Nous sommes dimanche matin, il est passé 9h. Et nous entrons dans la deuxième partie de cette émission avec une programmation toujours préparée minutieusement par Fred Studer qui me fait plaisir et surtout, je l'espère, vous fait plaisir. Elle s'appelle Georgia Smith et elle est Addicted.

0: Le titre qui a lancé sa carrière, Cry Me a River, Justin Timberlake, morceau écrit lorsque Britney Spears l'avait quitté et qu'il était au fond du bac. Ouais, ça nous est tous arrivé au moins une fois.
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2: Aujourd'hui, Ricky Gervais.
3: Okay.
2: Né le 25 juin 1961 à Reading, Ricky Gervais est un acteur et stand-upper anglais connu pour son humour incisif et pour être le créateur de la série The Office.
4: That's what she said.
2: Un homme que je connais bien et que j'ai rencontré pour la première fois en 1922. D'ailleurs, petite anecdote, quand on me l'a présenté pour la première fois, j'avais pas bien entendu son nom et j'ai dit « C'est Ricky qui ?» Fils de Ricky les Belles Oreilles, un loubard des banlieues, et de Patricia Gerblay, un biscuit, Ricky Gervais passe une enfance heureuse dans les rues de Reading.
5: Vous savez parler l'anglais ? Oui ? Bon, alors corvitchot.
2: Et comme tout bon petit anglais, ses parents l'initient à l'alcool très tôt, lui servant des pintes de Guinness au petit déjeuner. C'est peut-être pour cette raison qu'il tient bien l'alcool et qu'on a, de mémoire d'homme, jamais vu Ricky Gervais.
6: C'est dégueulasse.
2: À l'âge de 20 ans, Ricky part de sa ville natale et file à Londres pour tenter sa chance dans le showbiz.
7: Regarde bien ce qui se passe quand on veut niquer les gens jusqu'en trognant.
2: Très musclé et bagarreur, il se fait repérer par des producteurs qui lui offrent son premier rôle dans le fameux film de boxe Ricky 3, l'œil du tigre. Film dans lequel il se bat contre un serpent. Spoiler alerte, à la fin du film, Ricky Balboa.
7: Ça c'est des trucs de trouillard et t'en es pas un toi. Tu vaux mieux que ça.
2: Aujourd'hui, Ricky Gervais aspire à une vie plus simple. D'abord avec un aspirateur, puis en compagnie de sa femme Jane, avec qui il a déménagé en Valais. Un power couple qui s'est vite adapté puisqu'à peine 2 mois après leur arrivée, sa femme Jane gère le village d'Erémence et Ricky Gervais. Petit fun fact avant de se quitter. Alors que la poule française fait cocorico, la poule italienne, elle, fait kikiriki.
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0: I am DDB à l'instant avec Shade dans Soulmate. Et on continue notre petit voyage musical avec un oncle. Vous savez, celui qu'on aime bien, Maximilien.
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0: Aujourd'hui et demain, nous allons parler d'un groupe qui a marqué la face du rock des 90s. Ils sont irlandais. Ils s'appellent les Cranberries. Vous reconnaissez ?
1: Ah, mais c'est surtout la voix qu'on reconnaît. Ouais, ouais, ouais,
0: ouais. Exactement.
1: Celle-ci, précisément.
0: Petit quintet d'un patelin de la taille de Lausanne, en Irlande, Limerick. Alors, faut se replonger un petit peu dans le contexte socio-économique de l'époque et du lieu pour tenter de comprendre d'où vient ce groupe, vraiment. Alors, la vie n'est pas facile à Limerick au début des années 90. On sort tout juste d'une période de récession découlant en partie des années Thatcher. Limerick est une ville industrielle à la base et les usines sont presque toutes à l'arrêt. Le chômage est au plafond. En Irlande, ça picole pas mal en plus. On est au milieu de la guerre froide, enfin, gentiment à la fin. Plutôt à la fin. Le sida pour les teens de l'époque, c'est le fun absolu, quoi. C'est vraiment, la vie est belle. Dans tout ce cambouis, il y a une bande de potes qui n'ont rien trouvé de mieux que de faire un petit peu de musique dans un garage au tout début des 90s, je le rappelle. Ils s'appellent Noel, Michael, Steve, Niall and Fergal. Guitare, basse, batterie, une formation classique, rock, tout ce qu'il y a de plus standard. Mais il leur manque quelque chose
1: comme une voix.
0: Exactement. Débarque un jour une pote du lycée en débardeur avec un clavier sous le bras, la jeune Dolores O'Riordan et sa voix d'ange. Dolores a fait ses armes musicales et vocales à l'église quand elle était petite, organiste à 7 ans et au chant à 12. Elle écrit ses premiers morceaux à la même période et quand elle débarque dans le local de répète de ce qui deviendra les Cranberries, les messieurs derrière leur fût et leurs cordes restent très cons, bien conscients qu'ils ont trouvé une perle rarissime, tant la voix de la jeune fave exactement, est parfaite et originale. Bon, alors oui, aujourd'hui, c'est vrai qu'on en... On l'a entendu, oui, mais faut se remettre dans le contexte à l'époque. Déjà, un groupe irlandais, à part U2 ou Thin Lizzy.
2: Non, mais c'était hyper bien, c'était sa signature.
0: Ouais, ouais. On écoute un petit... Ah non, j'ai mis une version instru, voilà, tant pis. Après des années de répètes, de concerts à travers l'Irlande, le groupe sort son premier album, Everybody Else Is Doing It, So Why Can't We. Tout le monde le fait, pourquoi est-ce qu'on le fait pas nous? Pourquoi est-ce qu'on pourrait pas le faire? L'album ne reçoit que très peu d'attention du côté anglais, on peut se dire que c'est un petit peu parce que les Anglais, les Irlandais...
3: Snobisme.
0: Voilà, exactement.
1: Exactement.
0: Et paradoxalement... Il trouve un monstre succès aux États-Unis quelques mois plus tard. D'habitude, c'est l'inverse. Les groupes anglais cartonnent d'abord, enfin anglais britanniques cartonnent d'abord chez eux et croisent les doigts pour passer la frontière, l'océan. Voilà, merci. et là, c'est l'inverse. Oui, je suis une brayante géographie. Et là, c'est l'inverse. C'est-à-dire que à New York, ce son explose. Il y a MTV qui a envie de les couvrir pour un clip et tout.
1: Okay.
0: Et du coup, les Anglais commencent à écouter puis à dire ah tiens, c'est
1: en fait,
0: peut-être
1: c'est pas mal ces petits Irlandais.
0: Exactement. Et puis tout s'accélère même très vite. Tournée américaine en 94, couplée avec la sortie de leur deuxième album No Need to Argue, duquel ce titre est tiré, Zombie, celui qu'on écoute là. Les concerts continuent, la chanteuse devient la cible des médias. Faut dire que les figures féminines dans le monde du rock, à l'époque, il n'y en a pas 2000. Les tournées s'enchaînent, ça va vite, ça va très vite, ça va trop vite, à tel point qu'en 96 sort leur troisième opus, To the Faithful Departed. Les membres du groupe sont épuisés, déprimés, usés et ne savent plus qui ils sont. Un petit peu comme Aerosmith hier et cette semaine.
1: Ouais, j'allais dire, ça a l'air d'être vraiment une malédiction de ces groupes de rock, quoi,
0: ouais.
1: qui explosent un peu justement quand ils sont jeunes, etc. Ouais. Puis après, ça se casse la gueule.
0: Alors, à contrario d'Aerosmith, je crois qu'eux, ils n'avaient pas trop un problème de drogue. Mon avis, ça devait picoler sec aussi, mais bon. Bref, cet album sorti il y a 30 ans, aujourd'hui, marque une sorte de fin pour le groupe. Mais je vous en raconterai un petit peu plus demain. En attendant, on se pose quelques minutes sur le premier morceau de ce troisième album qui s'appelle Hollywood. Je l'ai écouté en entier. L'album est très, très triste, très mélancolique, très engagé aussi. Mais purée, qu'est-ce qui sonne ?

0: La voix reconnaissable entre toutes de Dolores O'Riordan, qui était la chanteuse des Cranberries, et ce titre Hollywood, tiré de leur troisième album To The Faithful Departed, qui a 30 ans aujourd'hui. Album qui, je le répète, a marqué une courte fin chez les Canberges. Je vous en parle demain.
1: Hollywood, moi, en tout cas, c'est dans ma playlist directe. J'ai beaucoup aimé
0: cool.
1: ça. Et d'ailleurs, franchement, sur l'intro, quand on n'entend pas encore sa voix, on dit toujours que c'est cette voix qui est tellement reconnaissable, mais la guitare mm-hmm. aussi, quoi. Quand t'entends le tram, tu dis, ok, c'est eux. C'est fou.
0: Je sais pas si c'est. Je vois tout à fait ce que tu veux dire. Je sais pas si c'est le timbre, la distorsion de la guitare qui est
1: ouais.
0: reconnaissable,
1: ouais.
0: ou si c'est aussi leur façon de jouer. Ils ont beaucoup de.
1: La rythmique.
0: De... Ouais,
1: quoi.
0: Voilà, exactement.
1: Ouais.
0: À noter que le guitariste et le bassiste sont frères. Tu vois, pour dire à quel point c'était vraiment juste des petits potes du coin. Et puis à noter aussi que leur premier album aux Cranberries, à l'époque de sa sortie, je crois que ça a toujours pas été battu, a été l'album, le starting album qui a le plus cartonné de toute l'histoire de l'Irlande. Faut quand même rappeler que U2 est irlandais aussi là-bas.
1: C'est vrai.
0: Donc ça, voilà. Ça, je pose ça là et je vous en reparle davantage demain.

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Non, c'est mauvais pour vos neurones. Ça peut vous poser mais ça peut aussi vous faire rester allongé. N'en abusez pas. La drogue, c'est mal.

0: Un morceau dont l'instru ressemble étrangement à un morceau de Kanye West et Jay-Z. Non, vous trouvez pas? C'était Wesley Joseph.
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2: 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Il était encore une fois deux frères allemands qui s'appelaient Grimm.
3: Guten Tag, c'est les Allemands ça?
2: Et qui ne parlaient plus trop à leur troisième frère prénommé Aldi, installé à Monaco et propriétaire d'une chaîne de supermarchés.
4: C'est amusant, n'est-ce pas?
2: Ça va. Jacob et Wilhelm publient donc en 1812 une première version des contes de l'enfance et du foyer, qui, figurez-vous, ne cartonne pas tant.
5: Pourquoi ?
2: Merci de poser la question. Eh bien parce que les Brothers Grimm ont mis toute leur rigueur scientifique de linguiste dans cet ouvrage qui du coup ne se lit pas d'un coup. En gros, c'est chiant.
6: C'est chiant, vraiment. Oh.
2: Rébarbatif, si vous préférez. Ou rébarbapapatif, si on veut perdre du temps pour rien.
7: Allez, on enchaîne.
2: Yeah. En gros, cette première édition n'est pas vraiment une lecture du soir pour enfants sages. C'est brut, violent et souvent étrange. Alors les Grimm, qui tiennent à ce que ces histoires survivent, décident de les adapter, de les lisser un minimum et de renforcer les morales finales. Mais attention, derrière vous, ils ne basculent pas pour autant dans le monde des bisounours.
8: Eh ben vous me rassurez là !
2: Chez les Grimm, la méchante reine de Blanche-Neige est condamnée à danser avec des chaussures de fer chauffées à blanc. Ils doivent certainement souffrir de podophobie puisque dans leur cendrillon, les demi-sœurs se mutilent les pieds pour rentrer dans la chaussure. Et puis, est-ce utile de rappeler les thèmes principaux de Hansel et Gretel ?
9: Oui.
2: Ok, alors allons-y. Abandon en forêt, famine, cannibalisme, pain d'épices, que des trucs atroces. Mais malgré tout, les nouvelles versions séduisent un public de plus en plus nombreux. Les contes circulent dans les écoles, dans les familles, en Allemagne et bientôt au-delà grâce aux traductions.
10: Ah, it smells very delicious already.
2: La masse kiffe les Grimm et ils n'ont plus à faire la grimace.
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0: 10h. Wow! Pascal Vasmer.
1: Le retour du nucléaire en Suisse se joue à quelques voix près. Selon un sondage de la Sonntag Zeitung auprès des conseillers nationaux, 7 élus du centre soutiendront la levée de l'interdiction de construire de nouvelles centrales. Avec les voix de l'UDC et du PLR, cela suffirait à dégager une courte majorité de 101 voix contre 99. Si le Conseil national valide ce retour du nucléaire en juin, la décision sera entérinée donc au niveau parlementaire, le Conseil des États ayant déjà dit oui. Mais les Verts annoncent

0: Mieux protéger les victimes de fausses images pornographiques générées par l'intelligence artificielle. C'est ce que demandent des politiciennes de 7 cantons alémaniques, dont la NZZ Am Sonntag. Une alliance pilotée par les femmes socialistes suisses dépose des interventions coordonnées dans les parlements cantonaux. Elle dénonce une justice débordée, des compétences floues entre autorités et un soutien insuffisant aux victimes, en majorité des femmes. Les politiciennes réclament des plans d'action cantonaux, des centres spécialisés et une meilleure collaboration avec les plateformes pour faire retirer rapidement ces contenus pornographiques. À Zurich, le projet reçoit aussi le soutien des Verts libéraux. La tête de moine en fête ce week-end dans le Jura bernois. La 9e édition de la fête consacrée à ce fromage emblématique s'achève aujourd'hui à Belaise, son site d'origine historique. La manifestation confirme le succès de la tête de moine AOP, dont les ventes ont franchi la barre des 3000 tonnes l'an dernier pour la 5e année consécutive. 60% de la production part à l'export, principalement vers l'Union européenne. Dimanche chargé en actualité sportive, en Super League, Saint-Gall reçoit le FC Sion à 14h et Servette se rend à Guetzé à 16h30. Si Saint-Gall ne gagne pas, Thun sera alors sacré champion suisse. Les Thunois devront faire mieux que les 80 000 personnes présentes hier à Fribourg pour fêter le titre de Gotteron. Okay. Le Tour de Romandie s'achève, lui, par une 5e étape entre Lussan et Lézin. On attend la victoire de la star du cyclisme mondial Tadej Pogačar. L'équipe de Suisse de hockey affronte, elle, la République tchèque à 16h dans le cadre de l'Euro Hockey Tour. Et enfin, en Formule 1, le Grand Prix de Miami est avancé à 19h, heure suisse, en raison de risques d'orage en Floride. Enfin, météo, beaucoup de nuages aujourd'hui sur le Jura et le plateau. Quelques averses possibles dans l'après-midi en montagne qui pourraient gagner le plateau dans la soirée. Il fera 20 degrés et la suite de la semaine s'annonce maussade. Lundi, mardi, souvent nuageux avec des précipitations. Petite amélioration dès jeudi, retour du soleil pour vendredi avec 20 degrés.
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9: On sort des informations et de l'état du monde pour retourner dans notre bulle musicale. Soulmate, troisième et dernière heure de ce dimanche. Rebonjour à vous si vous nous rejoignez. C'est toujours un plaisir. C'est une façon de quitter la réalité et de la passer avec vous dans un monde imaginaire. Qu'est-ce que c'est bien! Comme un dessin animé, dis donc.
10: Ou un rêve, c'est selon. La première à se pointer dans notre rêve, c'est Rihanna. Riri, Man Down.

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1: Il était une dernière fois deux frères allemands qu'on pourrait surnommer Grimm et Châtiment, si on aime les jeux de mots.
2: Non, je déteste ça.
1: Alors on ne le fera pas.
3: C'est bien dommage pour tout le monde.
1: Jacob et Wilhelm, ou soyons fous, Wilhelm et Jacob, ont conquis le monde avec leur collection de contes pour enfants.
4: Facilitez-nous la tâche et nous serons amis.
1: Leurs histoires deviennent des archétypes. La jeune fille innocente persécutée, l'enfant perdu dans la forêt, avec ou sans loup.
5: Et j'ai pour consigne de balancer toutes les couilles de loup qui n'ont pas la pointure pour servir ma chère unité.
1: Avec ou sans miettes.
5: Ça de punaise, est-ce que c'est clair?
1: Le méchant toujours puni de manière spectaculaire. Je veux pas trop m'avancer, j'ai peur du vide, mais j'ai l'impression que les frangins Grimm ont créé un imaginaire collectif.
6: Ah bon?
1: D'ailleurs, les loups ne leur disent pas merci. Nous avons ici le témoignage de Jean-Luc, un loup qui en a gros. Il est tellement énervé qu'il en perd son latin. Mais revenons à nos conteurs qui entrent dans toutes les chambres à coucher. Les enfants, il est minuit, l'heure du Grimm. On commence à les voir comme des auteurs pour enfants alors que se considèrent toujours comme des scientifiques, des documentalistes aux tendances linguistes.
7: Vous êtes un scientifique, hein ?
1: Après la publication des contes de l'enfance et du foyer, Jacques-Helme et Vilobe se consacrent à un projet de vie titanesque, l'élaboration d'un dictionnaire, non pas d'allemand, mais de l'allemand.
8: C'est les Allemands, ça ?
1: Ils ne se contentent pas de donner une définition, ils racontent l'histoire des mots et leur évolution à travers les âges.
9: C'est passionnant comme travail.
1: Ben oui, et il n'y a rien de drôle. Surtout que de 1, ils n'auront pas le temps de le finir, ils ne pourront sortir que 4 tomes, jusqu'à la lettre G, et de 2, personne n'aurait eu le temps de le lire. Les frères Grimm meurent à 4 ans d'intervalle, Wilhelm en 1859 et Jacob en 1863. Ils n'eurent pas beaucoup d'enfants, mais un neveu qui travaille comme contrôleur de train. Oui, c'est le fameux Grimm de l'Orient Express.
10: Je me doutais que ça allait finir comme ça.
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11: Merci Christelle pour ce dernier épisode de La Flèche consacré aux frères Grimm.

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2: Il en existe des belles voix et Kwaku Asante en fait partie. The real thing, he is.

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1: Le lundi, c'est nul. C'est nul. C'est nul comme arriver à un arrêt de bus et il y a un groupe d'ados qui traînent comme des petites frappes et quand t'arrives, ils te laissent la place en disant poliment « Bonjour madame, asseyez-vous madame. » Madame ! Non mais où ? Je pourrais être ta Leonardo DiCaprio ! Ça va vous ?
2: Oui, pas trop mal.
1: Moi aujourd'hui, c'est l'anniversaire de mon amoureux et il a au moins 20... Il est jeune. Ça a son avantage de sortir avec un petit jeune. Mais oui, ça laisse pas de poils sur le canapé.
3: Non.
1: Et en plus, en ce moment, dans l'hétérosphère, les cougars sont à la mode. Hein, sur l'appli de rencontre Field, les recherches de femmes plus âgées ont augmenté de plus 64% cette année.
3: Ah ouais.
1: Les journalistes conservateurs du Télégraphe ont leur petite analyse. Hein, c'est parce que les hommes ne veulent plus de ces jeunes féministes en colère avec leurs gros ovaires. Peut-être. En attendant, des ovaires toujours moins gros que les baloches des dirigeants de cette planète, hein, qui à force de « c'est moi qui ai les plus grosses couillasses !»« Non, c'est moi qui ai les plus grosses couilles !»« Non, c'est moi !» Ben, elles ont bouché un des trois. Les mecs les aiment vieilles, c'est super, ouais. Mais ça nous donne pas envie de vieillir plus vite, hein. Surtout quand on voit la nouvelle méthode anti-vieillissement à la mode sur Internet, on appelle ça le « nona-maxing ». En gros, pour gagner en longévité et bonheur, il faut vivre comme une grand-mère italienne.
3: J'adore.
1: Vendu ?
3: Hein ? Bah oui.
1: Oh oui. Moi, boire de l'huile d'olive à la paille. Assise sur un banc avec les copines en bitchant sur les belles ragazzo en slip de bain qui passent. Mais oui. Après, bon, nona, ça veut aussi dire bas de consension, mule orthopédique et bigoudi toutes les nuits, donc ça fait peut-être vivre plus longtemps, mais pas baiser beaucoup. Si on s'en réfère là où la tendance est née, donc à Internet, hein, le nona-maxing, ça serait surtout boire de l'eau minérale, s'exposer au soleil, dormir en chemise de nuit en coton, marcher, prier, ne pas aller sur les réseaux sociaux, aérer la maison, nettoyer la maison, cuisiner pour ceux que tu aimes, cuisiner pour ton mari aussi, cuisiner du fait maison, du... C'est un peu le starting pack Natacha Campouche, non ? Bon, le concept se base sur un fait. L'Italie fait partie des pays avec l'espérance de vie la plus élevée dans l'Union européenne. Certaines parties de la Sardaigne sont d'ailleurs considérées comme des zones bleues. C'est ces rares régions du monde où une forte proportion de personnes atteignent l'âge de 100 ans et plus. Alors clairement, à la boum de l'IMS, ça twerk du déambulateur sur du Puccini, quoi. Qui ça ? Madame Butterfly. Bon. L'idée, c'est d'inverser la tendance actuelle et au lieu de tout miser sur la productivité comme le veut la culture de l'optimisation, le maxing, là, il s'agirait de cultiver pleinement la joie de vivre comme les nonas. Après, je sais pas vous, mais quand on voit la tronche des nonas assises en silence sur leur banc, moi, c'est pas la joie de vivre, hein, le premier truc qui me vient. Hein. Franchement, soyons honnêtes, elles tirent la gueule. Ouais. Leur bouche, c'est un circonflexe. Une parenthèse en chute libre, c'est un couvercle de soupière. Hein. Non, elles sont surtout fatiguées, j'ai l'impression. Et moi, je sais ce qui va pas. C'est les gosses. Mais moi, mère au foyer sans enfants, ah oui. À la limite, je me réjouis. Mais en fait, c'est ça le problème des nonas, c'est les petits-enfants. Mmh. Moi, mes parents, ils ont toujours dit à mes frangines et moi, le jour où vous avez des gosses, c'est qui les fait les lèches. Je vous laisse réfléchir au concept.
2: Ouais, ouais,
3: super.
2: Ouais.
1: La vérité, la vie de nona, dolce far niente, te. Eh oh, dolce far beaucoup, dolce far garder les petits-enfants, faire le ménage, faire préparer le dîner. La nona, en fait, elle est constamment active. Ouais. Avec le nona-maxing, on idéalise le job de ménagère comme synonyme de lenteur et de confort. Mais en réalité, c'est un travail acharné. Non, ça sent l'enfumage, cette histoire. Et moi, j'aime pas qu'on me prenne pour une scarmozza. Alors, j'ai check, et cerise sur les ridas, le concept du nona-maxing, il est apparu sur Instagram fin février dans un mood board posté par une marque canadienne de soins pour la peau.
3: Ah, tiens.
1: Donc, tout ça pour nous raffermir l'épiderme. Mais ma nona italienne à 80 ans, son visage, il avait tellement plu, c'était une pâte feuilletée. Bon, en fait, depuis le début, il y a quelque chose qui me convient pas du tout dans tout ce que je lis, dans tout ce que je dis. Là, c'est que vieillir, est-ce vraiment une question esthétique? Puis-je alors vous livrer le secret de Michel Serres, le philosophe français, pour bien vieillir. Je le cite, « Pour garder la jeunesse, il n'y a que trois moyens, et trois seulement. Il y en a un qui est très connu, très cher et qui ne sert à rien, c'est ce qu'on appelle le cosmétique. Le deuxième technique, un peu moins cher et plus utilisé, c'est faire de l'exercice. Ce moyen-là, il demande une morale. Mais le troisième moyen est absolument gratuit, totalement inconnu. C'est tous les jours lire un texte un peu difficile. Et tous les jours écouter un raisonnement un peu difficile. Et tous les jours faire un effort intellectuel. Parce que la vieillesse, c'est toujours le gâtisme. 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

Bon, voilà un groupe qui a cartonné, dont on a presque oublié l'existence, et pourtant Brand New Bien à l'instant avec Sadat X, Grand Pooba et Lord Jamar, et ce morceau Slow Down avec ensemble de Eddie Brickell, si mes souvenirs sont exacts.

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1: Et oui, dernier épisode consacré aux Cranberries. Souvenez-vous, hier, je vous ai parlé de ce groupe qui a changé la face du rock des années 90s, avec la voix inoubliable de Dolores O'Riordan, des riffs de guitare lourds et des thèmes musicaux qui vous restent dans la tête. Les Cranberries, ce groupe irlandais de Limerick, plus précisément. Et je vous ai laissé en suspense en vous disant que le groupe s'était séparé après la sortie de leur troisième album, To the Faithful Departed. Album sorti il y a pile 30 ans, qui marque la fin d'une ascension trop rapide pour la santé mentale des membres du groupe. Tournée, interview, tournée, paparazzi, tournée, et ça lâche. Dolores se fait mal à une jambe lors d'une chute. De plus, la cadence l'aura rendue anxieuse, dépressive. Elle souffre d'anorexie et ils annulent la portion australienne de leur tournée mondiale. Tournée qui comportait, tiens-toi bien, 117 dates.
2: Arrête.
1: Ouais. S'ensuit un an de dissolution du groupe, le temps de faire le point, chacun, chacune avec soi-même, de retrouver du calme et un semblant de paix intérieure, retrouver ses proches aussi. Ils voyagent, chacun de leur côté. Dolores dira dans une interview des années plus tard qu'elle est allée se perdre au Canada, là où personne la reconnaissait, et qu'elle était personne en fait. Tout ça pour mieux se retrouver. Et heureusement, ça marche. En 99, les Cranberries reviennent avec leur quatrième opus, Bury the Hatchet, enterre la hache de guerre, véritable renouveau avec des textes plus posés, moins engagés. Les Cranberries ont l'air plus calmes, plus sereins, plus heureux même. En 2001 sort leur cinquième bébé, Wake Up and Smell the Coffee. Puis vient une pause de quelques années. Les membres se consacrent à leurs familles respectives. Il faudra attendre 2012 pour leur retour avec l'album Roses et encore 5 ans pour Something Else en 2017 qui, pour le coup, sera leur dernier. Oui, car en... 15 janvier 2018, Dolores O'Riordan se noie dans la baignoire de son hôtel à Londres. Résultat d'une consommation excessive d'alcool, elle avait 46 ans et 3 enfants. Un album posthume sortira quelques temps plus tard, comportant des enregistrements de morceaux inachevés. Mais pour les Cranberries, c'est rideau. On apprendra plus tard qu'elle avait été diagnostiquée avec un trouble bipolaire en 2015 et qu'elle souffrait d'épisodes dépressifs violents depuis des années. Résultat de sa vie sous les projecteurs ou autre chose, on ne saura jamais. Elle est enterrée là où tout a commencé, à Limerick, dans son Irlande natale. Ah non, mais j'ai pas dit que la discothèque serait fun chaque semaine.
2: Mais c'est une histoire triste, mais je sais pas, j'ai l'impression que c'est quelque chose que tu peux sentir aussi dans certains des morceaux, ouais, des Cranberries, et puis dans cette voix qu'elle a aussi. Enfin, je sais pas, mais tu sens qu'il y a une fragilité chez cette femme, et je pense que c'est pour ça que ça nous parle aussi beaucoup, quoi, ouais, et qu'elle a réussi à transpercer le cœur d'autant de personnes. Hein.
1: Et si on s'amuse à faire de l'analyse de texte, chose que j'ai malheureusement pas eu le temps de faire cette semaine, ouais, on se rend compte tout à fait de ce que tu es en train de dire. D'ailleurs, je vous propose qu'on pose nos ondes quelques minutes sur le huitième morceau de cet album tout juste trentenaire des Cranberries, To the Faithful Departed, troisième album, je rappelle. Un morceau qui se voulait mettre en lumière des potentiels périls et dangers qui peuvent venir avec la célébrité. Un morceau qui raconte l'histoire d'une des plus grandes tragédies que le monde de la pop ait connue, celle de l'assassinat de John Lennon par un dégénéré qui lui est tombé dessus à la sortie de son studio de New York en 1980. Presque un morceau prémonitoire, quelque part, quand on voit la vie et la fin qu'a eu Dolores O'Riordan. Le morceau s'appelle « I Just Shot John Lennon ». De nouveau, ces guitares incroyables, le son dingue de cet album. On écoute.

0: Voilà, les coups de feu que vous venez d'entendre à la fin de ce morceau ont provoqué une vague de choc aux States au moment de la sortie de ce morceau. Le groupe s'est vu fustigé par les médias pour avoir osé les laisser juger inutilement violents. Vous avez compté 5 coups de feu dans le morceau. C'est 5 coups de feu qui ont tué John Lennon.
1: C'est affreux.
0: C'est horrible, hein ?
1: Ouais, vraiment.
0: Et puis, faut se dire aussi pour nous, John Lennon est mort en 1980, c'était il y a 46 ans.
1: Ouais.
0: En 96, quand c'est sorti, c'était encore assez frais.
1: Ouais,
0: quoi.
1: Frais. Ouais, ouais. Ouais, ouais. Tu me disais d'ailleurs, hors antenne, les Cranberries, t'as retrouvé l'anecdote
0: oui.
1: du nom du groupe. Pourquoi, en fait, les Cranberries ?
0: C'est vraiment très, très con, très mignon. Ils avaient 16-17 ans, le guitariste, le batteur et le bassiste, quand ils ont formé les Cranberries au début.
1: Ouais.
0: Ils s'appelaient Cranberry Saw Us. Le cranberry nous a vus, c'est juste ça que ça veut dire. Mais eux ils trouvaient marrant qu'avec leur accent irlandais, quand tu le disais très vite, cranberry sauce.
1: Ça faisait
0: sauce à la canneberge. Donc c'est juste un jeu de mots débile. Et puis ils sont partis là-dessus, ils ont largué le saw us à la fin pour juste garder the cranberries. Autre petit fun fact, la carrière des cranberries de tous leurs albums réunis, c'est 50 millions d'albums vendus. S'il faut comparer, donc on parle d'un petit groupe irlandais, Thriller, l'album le plus vendu au monde de Michael Jackson, c'est entre 50 et 70 millions. Donc juste leur carrière. D'un petit pays comme l'Irlande a réussi à rivaliser avec l'album le plus vendu au monde, c'est quand même assez balèze. À noter que l'album dans lequel est tiré Zombie, qui s'appelle No Need to Argue, sorti en 94, est arrivé platine en Suisse.
1: Ouais.
0: Donc les gens ont adoré cet album quand il est sorti. Si vous y étiez, ça vous dit des choses. Et puis Zombie, c'est à noter aussi que c'est presque 2 milliards de vues sur YouTube, le clip.
1: Ouais, ça
0: m'étonne
1: pas.
0: Allez le regarder, il est magnifique. Tu l'as déjà vu ?
1: Le clip, je crois pas, mais en tout cas, merci pour cette discothèque, ça m'a donné envie d'aller réécouter toute la discographie des Cranberries. Je pense que je vais faire ça aujourd'hui.
0: Avec grand plaisir. Ben moi aussi. Et puis j'étais réticent, je dois avouer, cet épisode, j'y suis allé un petit peu à reculons. Je me disais, les Cranberries, voilà, ben c'est bon, on voit qui c'est, ils ont fait 2-3 morceaux. Et en fait, ce groupe est fascinant. J'ai écouté des heures de leur musique pour écrire la chronique. Et la conclusion, c'est que pour moi, les Cranberries, c'est tout simplement sous-côté.
1: Ouais.

Et un laser dans ta gueule, mais un gros laser, Major Lazer, à l'instant, Get Free avec Amber Kaufman. Ou Kaufman, si vous préférez.

0: So, Californian Thundercat, Lil Yachty et Flying Lotus.
1: 2 minutes inside. Un jour, un portrait de People sur RTS Couleur 3.
2: Aujourd'hui, Dominique Strauss-Kahn. Né le 25 avril 1949 à Neuilly-sur-Seine, Dominique Strauss-Kahn est un homme politique français et haut fonctionnaire international, ayant exercé son pouvoir au sein du Parti socialiste français. C'est aussi un très grand fan de reggae et de ska, et plus particulièrement celui de la Jamaïcaine Doreen Schaffer. En gros, on peut dire que Dominique Strauss-Kahn vénère la déesse ska. Fils de Sarba Khan, un fan de Francis Cabrel et de Chaka Khan, une chanteuse de funk, Dominique Strauss-Kahn passe une enfance heureuse et musicale dans les rues de Neuilly-sur-Seine. J'insiste sur le mot musical parce que dans la famille Khan, la musique est extrêmement importante. Ils ont d'ailleurs créé un événement consacré à la musique, le fameux Festival de Cannes.
3: Vous êtes vraiment à côté de vos sandales.
2: À 14 ans, fou de sexe, il rencontre une bonne sœur nommée Sœur Sourire et lui fait passer les 3 meilleures minutes de sa vie. Un peu ébranlé par cette rencontre, Sœur Sourire la racontera en chanson dans son banger éternel.
4: Dominique et mécanique.
2: Mais sa vie change en 2007. Plutôt volage, voire même gros baiseur, il aspire à une vie plus rangée. Et là, comme par magie, il tombe amoureux d'un musicien de funk français, un peu teubé mais très beau gosse qu'il surnomme Lane Sinclair. Ensemble, ils vivent un amour pur, rythmé par le funk et le tennis, puisque le couple enchaîne les parties 7 sur 7.
5: Reçu 5 sur 5, vous pouvez y aller.
2: Petit fun fact avant de se quitter, Dominique Strauss-Kahn a été marié avec l'ex-femme de Guillaume Tell, Sophie Tell.

0: L'avenir, c'est important, qu'en disent les jeunes. Bonjour, pardonnez-moi de vous déranger, RTS Couleur 3, on fait une émission sur l'avenir, les jeunes et l'avenir.
1: L'avenir, il est niqué, chef. L'avenir, il est niqué, chef. L'avenir, il est niqué, chef, c'est bon ?
0: Mais niqué par qui ?
1: Par tout le monde.
0: Ah, merci pour cette touche d'espoir. Il est prisonnier ? Ouais, mais nous sommes tous des prisonniers. Tu verras, mon petit, quand tu seras sur un chantier à 7h30 du matin, il n'y aura que la biscotte pour te redonner le goût de la liberté. Explication de texte dans la biscotte, c'est le matin, on va voir s'ils ont fait leur devoir. L'avenir, il est niqué. D'accord. On va essayer d'y voir plus clair. Bonjour. Si je vous dis l'avenir, il est niqué.
2: Avenir, le niqué ?
0: Non, pas l'avenir de niqué.
2: Ouais.
0: L'avenir, il est niqué.
2: Non, je pense pas. Je pense que l'avenir est plutôt bien. Beaucoup d'espoir.
0: Il y a un jeune qui m'a dit l'avenir, il est niqué.
2: Non, moi, je suis plutôt optimiste.
0: Pourquoi les jeunes d'ici prennent l'accent du 93 ?
2: J'en ai aucune idée. Ça fait très longtemps que je vis plus ici. Moi, je vis à la vallée de Joux maintenant.
0: On est mieux, hein. Bonjour, madame. Si je vous dis l'avenir, il est niqué.
3: Ouais.
0: L'avenir, il est niqué.
3: Pas français.
0: Ah, d'accord. Ben, lui non plus. Bonjour, monsieur. Est-ce que l'avenir est niqué ? Bonjour. L'avenir, pour vous, c'est quoi ?
3: L'avenir.
0: Merci.
4: Oui, alors je suis d'accord pour dire que ce n'est pas gagné, mais on y croit, hein, parce que c'est la nouvelle génération qui va nous emmener au bout du monde. Donc, restons positifs. Merci Dudu pour ce petit passage par la rue. Merci à vous de nous avoir écoutés. C'est la fin de ce Soulmate. On se quitte avec un classique de ce morceau de Loose Ends, Hanging on a String. Après les informations, ce sera La République à la Kuta. Bonne suite sur la 3. Ciao.

0: Pascal Wassmer.
1: Initiative EDC, pas de Suisse à 10 millions, inquiète aussi de l'autre côté de la frontière, rapporte Le Matin dimanche. Le texte est soumis au peuple le 14 juin. Si elle est acceptée, l'économie suisse pourrait davantage recourir aux travailleurs frontaliers pour compenser le manque de main-d'œuvre. C'est ce qu'estime le maire d'Annemasse. L'élu français redoute une région encore plus attractive, avec à la clé des difficultés pour se loger et pour faire tourner les services publics. Il rappelle que le bassin comptait un peu plus de 30 000 frontaliers en 2002, contre environ 120 000 aujourd'hui. Incendie de Crans-Montana, selon la Sonntag Zeitung, le canton du Valais refuserait pour l'heure d'augmenter l'aide d'urgence la vie destinée à leurs avocats. Les 4 000 francs prévus par client sont déjà épuisés. Cette enveloppe couvre 20 heures de travail à 200 francs de l'heure. Or, les auditions s'éternisent dans cette affaire. Celle du président de la commune, Nicolas Ferraud, a duré à elle seule 11 heures. Premiers effets, certains avocats se retirent du dossier, d'autres menacent de le faire.

0: Deux militants pro-Gaza, toujours détenus en Israël ce dimanche. Un Espagnol et un Brésilien ont été arrêtés jeudi à bord d'une flottille humanitaire au large de la Crète. Israël les soupçonne de lien avec une organisation terroriste. Ils doivent être présentés aujourd'hui à un juge. Madrid dénonce une arrestation illégale. Un drone non identifié a violé ce matin l'espace aérien finlandais près de la frontière russe. Son modèle et son origine restent inconnus. Cette nuit, la Russie a dit avoir intercepté 334 drones ukrainiens, un nombre record dans une quinzaine de régions. Les gardes-frontières finlandais ont ouvert une enquête. La Finlande partage 1340 km de frontière avec la Russie. Le Tour de Romandie aura bien une 80e édition l'an prochain, c'est ce qu'annonce son directeur Richard Chassot. La course traverse une zone de turbulence financière, pas de sponsor principal sur le maillot jaune cette année, après le retrait d'une marque de fromage fidèle depuis 2019. Un nouveau modèle de financement est à l'étude. La 79e édition s'achève aujourd'hui par une étape entre Lucan et Lézin, où l'on attend la victoire du Slovène Tadej Pogačar. Enfin, météo, beaucoup de nuages aujourd'hui sur le Jura et le Plateau. Le Valais et les Préalpes gardent de belles éclaircies. Quelques averses sont possibles dans l'après-midi en montagne qui pourraient arriver rapidement sur le plateau. Côté température, il fera 20 degrés en pleine. La suite de la semaine s'annonce maussade. Petite amélioration dès jeudi, retour du soleil vendredi avec 20 degrés.
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7: Sur la 3, je vous souhaite la bienvenue dans notre République Kalakuta avec Otavio à la réalisation et c'est jusqu'à 13h. Au programme de cette émission, plus de 80% de nouveautés en provenance d'Andalousie, de Colombie, du Niger et de Syrie. Vers les 11h10, interview d'Al Sara, une chanteuse soudanaise originaire de Nubie. Dans notre séquence le 10, on ressort nos archives avec la présence de l'immense chanteur de Carthagène, Joe Arroyo. Vers les 11h30, on ira se poser dans le nord-est brésilien avec les présences de Formigadom et de Philosophino.
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7: Entre 11h et midi, place aux Caraïbes et à la créolité avec des extraits d'interviews de Burning Spear, une formation qui crée des liens avec l'île de la Réunion, Still Alive. On se lance depuis la scène Afrobeat avec cette belle collaboration avec le groupe béninois BIM et le groupe nantais Maltais de Mille qui est surtout belle matinée à vous. Oh.

0: J'étais à Khartoum hier et j'ai vu un grand nombre de personnes retourner dans des zones où les habitations et les infrastructures essentielles, eau, santé, électricité, ont été lourdement endommagées. Beaucoup rentrent parce qu'ils estiment que la sécurité s'est améliorée. D'autres le font parce que la vie dans le déplacement est devenue insupportable en raison de pressions économiques, du désir de retrouver leur famille ou parce que les conditions dans les pays voisins sont de plus en plus difficiles. Les agriculteurs retournent dans leurs champs, mais là où les systèmes d'irrigation et les équipements ont été endommagés, c'est toute la production alimentaire et les moyens de subsistance qui sont menacés à un moment critique pour le pays. Sans investissement urgent pour restaurer les services essentiels, reconstruire les infrastructures et relancer les moyens de subsistance, leurs retours sûrs et durables sont sérieusement compromis.
1: Face à la guerre civile qui ravage actuellement le peuple soudanais, je vous propose pour ces prochaines semaines dans Calakuta plusieurs interviews. Pour aujourd'hui, il s'agit d'Al-Sara, cette exilée soudanaise a connu l'exil au Yémen à l'âge de 6 ans suite à l'emprisonnement de membres de sa famille. Al-Sara vit actuellement à New York, à Brooklyn, avec son groupe The New Batons. Elle revisite la musique nubienne des années 70. La Nubie, une région qui s'étend du sud de l'Égypte jusqu'au Soudan. Elle s'empare du répertoire d'un chanteur magnifique, Ali Hassan Kouban, et autres, Abdir Gadir Salim. Elle vient de réaliser un nouvel album et plusieurs remixes. On est ici à la croisée d'influences orientales et nord-africaines. Elle nous parle de ses parents qui étaient des activistes au Soudan. Elle nous présente aussi sa région natale, la Nubie. Interview Al-Sara. La Nubie était dans le passé un royaume, elle a eu des noms différents, elle s'étendait du Soudan du Nord aux parties inférieures du sud de l'Égypte, dans la région d'Assouan. C'est la région de la Nubie et du Nil. Les frontières modernes entre le Soudan et l'Égypte ont transformé ces deux pays. Comme c'est le cas partout en Afrique, les frontières qui ont été mises en place au cours des deux derniers siècles ne reflètent pas la véritable identité culturelle des espaces qui existent. Ces nouvelles frontières ont coupé des villages, elles ont divisé des terres tribales en deux, et cela s'est passé partout en Afrique. Moi, je suis né au Soudan et je m'identifie comme soudanaise, en plus d'être nubienne. Il y a 57 tribus au Soudan.
2: 57 tribes in Sudan, and I'm Dongolawia, so that's one of them.

0: Hello, my name is Alsara. I'm the lead singer for the band Alsara and the Nubatones. I chose music because I think in music we vibrate in a place of honesty. When we listen to music, we really, when you open your ears, you open your mind. My family moved to Khartoum after the dam was built.
1: Ma famille a dû partir à Khartoum après la construction du barrage d'Assouan. Ce barrage a été construit par phases. Vous avez eu donc dans la première phase, dans les années 30, une deuxième dans les années 50, etc. Et dans les années 50, ma famille a dû s'installer au Caire et ensuite au Soudan. Pour nous donc, la construction de ce barrage, c'était une tragédie. Lorsque j'ai créé cette formation, je me suis inspiré des musiques qui ont été réalisées après cette tragédie. Je suis une enfant de la jazz et cette tragédie a bouleversé ma vie. Mais mon intérêt, c'est de voir ce qui s'est passé après. Comment on a réussi à survivre, à nous épanouir, à rester unis et à garder notre culture. On a dû parfois faire des choix, soit on s'assimile, soit on vit séparément, isolé des autres. Mon intérêt, c'est d'arriver à maintenir aux États-Unis notre ancienne culture tout en restant en contact avec les gens qui nous entourent. Ça, c'est le fait de créer des ponts avec les autres pour ne pas disparaître, pour ne pas vivre isolé.
0: And without assimilating completely because then you disappear. So, how do you create that?

0: My parents were both, they were both activists. They were both activists. They also worked in agriculture and women's development.
1: Mes parents, ils étaient tous les deux des militants, des activistes. Ils ont également aussi travaillé dans l'agriculture et le développement des femmes. Ils ont pas mal bossé aussi pour l'amélioration de leur communauté sociale. Ils ne sont pas politisés, mais ils travaillent pour qu'il y ait un changement social et ils m'ont beaucoup transmis. Honnêtement, ce qui m'a le plus donné envie de m'inspirer de ma culture, c'est le fait d'avoir été constamment arrêté, contrôlé à chaque fois que je devais passer une frontière. Moi, je ne suis pas une activiste, je suis quelqu'un qui essaye d'être consciente de ce que j'ai vécu, de ce qui se passe actuellement au Soudan, dans mon pays d'origine. En fait, je suis à l'intersection de beaucoup de mouvements politiques. Je suis une femme noire, une musulmane, une immigrante, et je suis aussi une Soudanaise qui vit aux États-Unis.

0: Original, c'est une nouvelle production du label indépendant du producteur Magabo, Cachambo Records.
1: Hola, meu nome é Magabo, você está escutando República Calacuta.
0: Ce titre a surgi suite à plusieurs sessions studio. Il y avait aussi les présences également de Presto do Coco, de Leroy Mabrito. Et Philosophino nous parle du texte qui se base sur l'importance de retrouver sa propre spiritualité. Pour cela, il utilise des expressions de sagesse populaire comme Jurema, São Jorge ou des protecteurs comme les Mandinga. Mais juste avant, Formigadob nous présente sa fusion musicale avec comme base le coco et le maracatu.
2: Eu acho que o público pode esperar ali uma fusão do velho e do novo, né?
0: Musicalement, c'est une fusion entre d'anciens styles et le moderne. Il y a au niveau du texte toute la force des mots qui parlent de la foi.
2: Uma manifestação de fé, uma manifestação de presença, de vontade, ao mesmo tempo acompanhada ali, né, pelo dub, né.
0: Pour cela, on s'est basé sur le dub avec de la reverb et l'apport d'effets sonores actuels. Ça donne donc une ambiance un peu psychédélique ancestrale.
2: É uma vibe ali de psicodelia ancestral, posso dizer assim.
3: Trazendo uma energia diferente.
4: Fala sobre um pouco. Parle un peu sur le significat des paroles, le titre de la musique et l'art qui va la capter.
0: Le thème de notre chanson, c'est la foi aveugle qui apparaît au 21e siècle. Il y a une explosion de la religiosité. Elle est de plus en plus forte sur les réseaux sociaux. Pour cela, nous devons aussi nous souvenir de nos racines. Nous devons avoir une foi aveugle à nos ancêtres.
5: C'est une foi cega de critique. C'est une foi cega d'empenho.
0: La pochette représente un vieil homme indigène aux yeux bandés. Même s'il ne voit rien, on peut apercevoir les racines et les branches qui sortent de l'intérieur de sa tête. Ses racines, elles ont des yeux et elles lui permettent en fait de voir tout ce qui l'entoure. C'est cela, la foi aveugle.
5: La foi cega.

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3: Mais d'ici là, on va bien sûr profiter au maximum de ces dernières émissions. Chaque semaine, il y aura nos archives avec des artistes comme Raled, Manu Dibango, Mori Conte, Carlinhos Brown et autres Margaret Menezes. Et cette semaine, j'ai ressorti une interview que j'avais réalisée avec Joe Arroyo. Joe Arroyo, il a commencé à chanter dès l'âge de 8 ans dans les bals locaux de Cartagène. À 17 ans, il rejoint le célèbre groupe Fruco y Sus Tesos.

0: politique et de son titre « Rebellion ».
1: Señoras y señores, les habla Joey Arroyo y me siento muy feliz de haber estado en Color Tropical.
2: La noticia se ha regado.
3: ¿Qué cosa será?
2: La guerra de los callados.
3: Declara de spa.
1: Claro que sí, a mí me encanta mucho, no es que sea político, ni me gusta la política.
4: En fait, je ne fais pas de politique, je suis apolitique, bien que j'aborde quand même des thèmes sociaux qui, eux, sont liés à la, quand même à la réalité politique, comme par exemple mon titre Rebellion.
1: Rebellion, etc., etc., sont thèmes de qui traitent.
4: Je parle aussi de thèmes liés à la liberté d'expression, liberté de l'émotion, liberté inconditionnelle de la personne comme Dieu nous l'a envoyé. En fait, moi je suis très croyant et de toute façon dans ma musique je me sens très très libre.
1: Dentro de mi música me siento muy libre, liberté.

0: Señoras y señores, les habla Joey Arroyo y me siento muy feliz. Bueno, yo pienso de que están exagerando.
1: Même si je viens en fait de la Colombie, je pense quand même qu'on exagère un peu sur le problème de la cocaïne et j'ai l'impression qu'on provoque un peu un trop grand scandale dans le monde à ce sujet.
0: Puesto de que pertenezco y soy nativo de un país donde ahora mismo es uno de los que está causando más escándalo en el mundo.
1: Et pour moi, le problème de base, c'est quand même le problème des consommateurs eux-mêmes.
0: Opino de que los grandes Los grandes son los que están en Europa, son los consumidores. Y merci. Merci.
2: Quiero contarle, mi hermano, un pedacito de la historia negra, de la historia nuestra, caballero. Y dice así.

0: c'est bien ton temps sans sang.
1: Moi je suis française, dans cette ramassière, d'une terre colonisée, d'un peuple soumis. Mais ce texte parle de la Palestine, du Congo et des Américains natifs. Ce texte parle de ce qu'ils appellent Dom Tom. Et il parle de toute l'Afrique.
2: J'y parle de la mort des hommes, pendant que l'oppresseur lui parle de fric. Mes pensées sont

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2: Pour cette semaine, j'ai retenu deux concerts prévus au Jumeau Jazz Club de Lausanne. Le premier aura lieu le 8 mai. C'est la soirée Kumbaya. Il est organisé par le collectif Le Mana avec au programme Guadalupe Miranda avec Nama et Cantadores pour un hommage à Seferina Banquez, une spécialiste du bouillerengue.

0: des rythmes afro-colombiens, Bouyerengue. À découvrir absolument la fille de Seferina Banquez, Guadalupe Miranda. Et ce soir, là, il y a aussi de la cumbia en lien avec l'Afrique et avec la formation lausannoise Bloqué Guarapo et le groupe Nama. Nous avons des invites pour deux personnes, c'est intéressant. Tu nous envoies ton nom par SMS 076 378 30 34, mention Colombie. Le lendemain, toujours au Jumeau Jazz Club, soirée Jazz Against Apartheid, en projet du collectif américain The Jazz Estate et du festival Mondia Jazz Against Apartheid.
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0: Sur la 3 du jazz réalisé au temps de la lutte contre l'apartheid avec la comédie sud-africaine, ça

0: de la soirée du 9 mai au Jumeau Jazz Club de Lausanne. Une soirée qui rappelle que le jazz, tout au long de son histoire, a été un instrument de changement social et politique. Une soirée qui nous rappellera aussi les terribles massacres qui se déroulent actuellement à Gaza, en Cisjordanie et au Liban. Des massacres commis par une politique d'apartheid en Israël, dans un silence assourdissant. Et lors de cet événement, il y a aussi des concerts avec des artistes en soutien avec le peuple palestinien. J'ai aussi retenu le vernissage du nouvel album du rappeur maroco-suisse Dimé à la Jonquille de Genève le samedi 9 mai. Et il y aura également en plus ce soir-là Al-Walid, Naom Antonio et DJ Set. Pour terminer, l'ensemble Batida vous propose un concert au Victoria Hall de Genève le 10 mai de 14h à 18h en continu. C'est une expérience sonore où le public est invité à se déplacer à sa guise entre les différents éléments du gamelan, des percussions d'Indonésie avec en plus des textures électroniques.
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0: Et on reprend notre programmation avec ce projet qui réunit des musiciens d'horizons divers basés au Canada. Ils font partie de la communauté Nuit d'Afrique, le collectif Soul of Zoo et la présence du poète du Niger, Al Radik.

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Sur la 3, la chanteuse argentine Natalia Docco, bientôt en interview dans cette séquence. Je vous donne rendez-vous, si ça vous tente, juste après les news de midi, pour notre deuxième partie Créole et Caraïbes. Et comme chaque semaine, plus de 80% de nouveautés, des interventions du chanteur mythique Burning Spear et intervention d'une formation qui crée des liens entre l'île de la Réunion et le reggae, Still Alive. On termine cette première heure avec la chanteuse MC, compositrice et poète syrienne Siba Al-Riami. Elle est originaire de Damas, elle vit à Berlin depuis 2012. Elle utilise la musique comme forme de résistance politique pour aborder des thèmes sur la guerre, la colonisation ou l'oppression. Je conseille d'aller découvrir son clip qui est magnifique. Elle a lancé une campagne aussi de financement participatif pour soutenir sa production.

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2: L'intelligence artificielle alourdit le travail des juges neuchâtelois. Les autorités judiciaires du canton tirent la sonnette d'alarme dans un rapport. L'usage croissant de l'IA par les justiciables comme par les avocats multiplie les griefs invoqués. Les écritures produites manquent parfois de pertinence, voire sont confuses. Les délais de traitement donc s'allongent, alors que les tribunaux ont enregistré un nombre record d'affaires en 2025. La justice neuchâteloise appelle à une réflexion sur l'encadrement de ces technologies à l'échelle suisse. Washington tente un rapprochement avec le Vatican. Le secrétaire d'État américain Marco Rubio sera à Rome jeudi et vendredi. Les relations sont glaciales depuis que le pape Léon XIV, élu il y a un an, dénonce la politique migratoire et les menaces de Donald Trump contre l'Iran. Le président américain a traité le pontife de faible et de nul en politique étrangère. Marco Rubio, lui-même catholique, doit rencontrer le numéro 2 du Vatican et le chef de la diplomatie italienne. Le Moyen-Orient reste sous tension ce dimanche. Au Liban, l'armée israélienne ordonne de nouvelles évacuations urgentes au-delà de la zone qu'elle contrôle dans le sud, et ce malgré le cessez-le-feu en vigueur depuis le 17 avril. De nouvelles frappes ont fait au moins 3 morts hier. Côté iranien, Téhéran juge probable une reprise du conflit avec les États-Unis. Donald Trump dit étudier un plan iranien pour mettre fin aux hostilités, tout en doutant qu'il soit acceptable pour Washington. Nouveau drame ce matin dans la Manche. 2 femmes sont mortes lors d'une tentative de traverser

0: de leur gouvernement cantonal pour les 2 ans à venir. Dimanche chargé en sport, Thun pourrait être sacré champion de Suisse de football aujourd'hui. Il suffit pour cela que Saint-Gall ne batte pas le FC Sion cet après-midi. À suivre aussi la dernière étape du Tour de Romandie entre Lucent et Lezin, où la victoire du Slovène Tadej Pogačar est attendue. L'équipe suisse de hockey sur glace affrontera la République tchèque à 16h et le Grand Prix de Formule 1 à Miami est avancé à 19h à cause des orages. 2 millions de personnes enfin sur la plage de Copacabana hier soir à Rio de Janeiro pour Shakira. La pop star colombienne a donné un concert gratuit. Une combinaison scintillante aux couleurs du Brésil, des tubes comme Waka Waka ou une louve géante dessinée dans le ciel par des drones. La mairie attend 124 millions de francs de retombées. Après Madonna et Lady Gaga, c'est le 3e méga concert qui dope le tourisme à Rio. Enfin, météo, un dimanche partagé, du soleil en Valais sur les Préalpes, des nuages sur le Jura et le Plateau, quelques averses possibles cet après-midi en montagne, jusqu'à 21 degrés en plaine. Demain, lundi, sera gris avec de la pluie et des orages possibles.
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0: Caraïbes et Côte d'Avio à la réalisation. Au programme tendance reggae, roots, toute la furie de Buju Banton et dans un registre plus soul, Johnny Minot. Il crée des liens entre l'île de la Réunion et la Jamaïque. Interview Still Alive.
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0: Dans notre séquence, se le disent, le chanteur mythique Burning Spear nous parlera de l'Afrique et de ses artistes africains préférés. Et on se lance avec cette magnifique combinaison entre Protogé et Jesse Royal en titre sub bluesy et bien soul sur le thème du bad mind, de la jalousie malveillante et belle matinée.
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1: Sur la tronche, on assiste à la renaissance de Bujo Banton depuis quelques semaines. Après sa collaboration avec Patu Ranking, il confirme son grand retour avec ce nouveau single des plus rageurs. Et malgré le silence, la majorité des artistes et DJ issus de la sphère reggae face à la tragédie du peuple palestinien, il y a quand même quelques artistes qui réagissent. Pour cette semaine, je vous propose une nouvelle collaboration entre le chanteur et le producteur mexicain Lengua Lerta et la chanteuse Sama Abdulhamid. Lengua Lerta, elle s'est lancée dans le reggae il y a plus de 10 ans avec un projet axé sur la prise de conscience de notre système et sur la transformation sociale à travers la musique et la poésie. À sa manière, il relie les sound systems jamaïcains à la tradition de la chanson de protestation latino-américaine.
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1: En juillet 2024, il avait lancé le titre Cessez le feu avec des artistes comme Sumti, mais aussi Naija et Alpha Stepa. Cette fois-ci, il collabore avec Malena D'Alessio, mais aussi Sama Abdulhamid, une chanteuse palestinienne qui a essayé de mettre des mots sur l'impuissance et la douleur qu'elle ressent face à ce carnage en Palestine. On retrouve Lengua Lerta en interview.
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1: Dans ce titre, il y a les présences d'Alto El Fuego et de Malena D'Alessio d'Argentine. Nous avons décidé de faire cette chanson pour sensibiliser davantage sur ce qui se passe en Palestine en ce moment et depuis 77 ans. C'est totalement horrible ce qui se passe et nous devons absolument arrêter cela. Et ce titre, c'est pour sensibiliser les gens et pour les encourager à prendre parole et à parler de la Palestine.
3: 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Viva Palestina Libre.

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1: Je vais m'indigner en pensant aux Palestiniens qu'une humanité inhumaine a choisi de substituer à un autre peuple.
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3: Et dans cette émission spéciale du 21 juin, je vais ressortir de mes archives des interviews de General Levi, Lee Perry, Lucindy, Shogaminot, Silphol Walker, Linton Kwesi Johnson et autres chaînettes, des interviews réalisées grâce à Rodson Productions et à de nombreux organisateurs et producteurs de soirées en Suisse romande. Et un grand big up à vous tous.
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3: On va bien sûr aussi profiter au maximum des dernières semaines qu'il nous reste. Et dans cette séquence seul 10, il y aura jusqu'à fin juin nos meilleurs extraits d'interview. Et pour aujourd'hui, j'ai ressorti une interview du chanteur mythique Burning Spear. Comme il suit les artistes africains depuis plusieurs années, il avait rencontré déjà Fela Kuti dans le passé. Je lui avais demandé de nous donner quelques noms de ses artistes préférés. Et vous allez voir qu'il s'y connaît. Souvenir, Burning Spear.
9: Hi, I'm Burning Spear on Color Tree. Peace.
3: Vous n'avez pas des noms de musiciens?
9: I listen to Fela. I listen to Sonny Ade.
10: Wow.
9: I listen to Khalif. I listen to Babaman.
3: Est-ce que vous avez fait des recherches sur votre famille, sur vos ancêtres, sur l'Afrique, par rapport à l'Afrique?
9: I'm an identify. I am African Jamaican. You know, my ancestors is coming from Ghana, which is West Africa. Wow. So that's where my ancestors originate from. So I am very proud to be African Jamaican. Never been to Ghana, but I've been to a lot of places in Africa.
10: Where?
9: I've been to Senegal, I've been to Nigeria, I've been to Burkina Faso, I've been to Ivory Coast.

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1: Pour cette séquence interview, je vous propose quelques interventions de la formation Still Alive. Ce groupe basé à Lyon crée un lien magnifique entre le reggae et l'île de la Réunion. C'est un duo formé par Pousse à la composition, l'accordéon et le clavier. Il y a également Luca qui alterne entre scratch, guitare et drum pad. Leur univers sonore incorpore une base reggae dubstepper avec des éléments hip-hop et world music. Ils ont déjà collaboré avec des artistes comme Panja Dub, Joe Pilgrim et Louisa.

0: Enregistré à La Réunion, je vous conseille fortement leur festival situé au bord de l'océan Indien. Il se déroule au mois de novembre à Live Dub Festival.
1: Salut, ici Pousse du groupe Still Alive, STEEL. On organise chaque année un festival à La Réunion, des terres qui nous sont chères, ça s'appelle le Alive Dub Festival. On organise ça avec notre label Bass Cookers. Et cette année, on a fait venir trois projets de métropole qui ont chacun une belle place sur la scène Sound System. Il y a Dawa Hi-Fi, producteur et Sound System. Il y a Roots Red qui est un duo avec une esthétique très classe entre le gros stepper et le reggae. Et Fango, chanteur lyonnais qui a grandi sur l'île de La Réunion mais qui n'avait jamais joué son live là-bas. La Réunion, c'est des terres qui nous sont chères parce que d'abord on y a passé énormément de temps. C'est une culture qui est vraiment magnifique et où la musique a une place très spéciale. Il y a beaucoup de points communs entre la culture du service cabaret, une des cultures musicales de La Réunion, où les percussions du maloya se mélangent aux voix et on entre dans une espèce de transe. Le Niabingi, il y a un peu de ça, c'est plus méditatif, mais c'est pareil, les voix répondent aux percussions, on est sans instrument harmonique.

pas sur RTS. Et du coup, c'est pas pour rien si la Réunion est aussi une énorme terre de reggae. Alors, il y a bien évidemment des points communs dans l'histoire, même si elle est très différente dans l'histoire de l'esclavage et des populations qui se sont faites arracher à leurs terres. Cette histoire de l'esclavage, c'est aussi celle où, quand on avait du temps, il fallait pouvoir faire de la musique rapidement avec des instruments qu'on pouvait refabriquer à l'envi. Donc c'est aussi pour ça que les percussions tiennent une place aussi centrale, ainsi que les voix. Pendant cette tournée où on était donc avec les Roots Red, Dawa, Hi-Fi et Fango, nous, Style Live, on a donc décidé d'organiser une session de studio au studio Tigeco dans les Hauts de l'Ouest pour créer quelques morceaux, immortaliser un petit peu cette connexion qu'il y avait entre nos quatre projets. On est sorti notamment ce titre L'Arme Ravine, écrit en créole, où Fango a reconnecté avec ses racines. Et ça a été vraiment un immense honneur de le faire revenir sur l'île, de le baquer, de créer ce rythme pour qu'il pose sa voix et ses lyrics magnifiques, empreints de mélancolie, comme se doit de l'être la musique réunionnaise, le maloya. Il y a beaucoup de ça, il y a beaucoup de mélancolie et beaucoup d'attachement à la terre.

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1: Au sujet des soirées concerts reggae, j'ai retenu la soirée Dub Sound and Culture prévue samedi prochain, le 9 mai, à l'ébullition de Bulle avec Mighty Warrior et le Calabrese Sound System.
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1: Concert du groupe Reggae Radiation au bar Pickwick de Genève le mercredi 13 mai. On célèbre ce soir-là l'anniversaire de la disparition également de Bum.

0: du reggae roots local avec de superbes chanteuses et choristes très soul. Reggae Radiation à découvrir sur scène le mercredi 13 mai au bar Pickwick de Genève. Et ce soir-là, il est prévu aussi le concert de Kayali, soir à partir de 21h. Et on relance notre programmation avec Jamaican Buddy, une artiste dancehall et reggae qui possède une double identité caribéenne. Elle est née à Queen Elizabeth, à la Barbade, et elle a grandi à Kingston.
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Si ça vous tente, on se retrouve dimanche prochain entre 11h et 13h avec nos présentations des derniers arrivages world music et reggae. Vous pouvez retrouver cette émission sur le site de Couleur 3, sur le podcast d'Apple Music, sur nos réseaux sociaux République à la Kuta, aussi tous les lundis soirs, rediffusion à partir de 22h sur la 3. Un grand merci à toi Otavio pour la réalisation. On termine cette édition avec une nouvelle chanteuse soul, R&B et dancehall de Kingston. Il s'agit d'Akina Eman. Elle a enregistré ses morceaux dans le studio Harry G. Kingston, bien entourée par des producteurs comme Runcus et Rhythm Boss. Et surtout,

0: heures. Catherine Ruttimann.
1: 178 km de route, c'est ce qui attend les coureurs du Tour de Romandie cet après-midi pour cette ultime étape qui ralliera Lucent à Lézin. C'est le Slovène Tadej Pogačar qui domine le classement général avec 35 secondes d'avance sur son dauphin Florian Lipovic. Le Slovène a déjà levé à trois reprises les bras au ciel durant cette boucle romande. Une course à suivre dès 13h30 sur RTS2 ainsi que dans nos prochaines éditions. À Zurich, des troubles ont éclaté dans le centre-ville dans la nuit de samedi à dimanche. Ces incidents auraient été provoqués par des groupes de gauche, selon les médias locaux. 20 Minuten fait état d'un défilé de plusieurs dizaines de personnes, pour la plupart cagoulées. Les manifestants auraient allumé des feux d'artifice et mis le feu à des déchets. Ils auraient également lancé des bouteilles, des pierres et des pétards sur les forces de l'ordre. La police a confirmé des échauffourées, mais n'a pas donné plus de détails. À Langnau, dans le canton de Berne, un incendie a provoqué dimanche matin un important dégagement de fumée. Deux immeubles d'habitation et une dépendance ont pris feu. Il n'y a pas de blessés à déplorer. Selon la police cantonale bernoise, les opérations d'extinction devraient se poursuivre jusqu'en début d'après-midi. Une enquête a été ouverte pour déterminer les causes de l'incendie. Marco Rubio se rendra à Rome et au Vatican ces prochains jours, quelques semaines après les critiques virulentes de Donald Trump envers le pape Léon XIV. Le secrétaire d'État américain devrait rencontrer son homologue, le cardinal Pietro Parolin, ainsi que le ministre italien des Affaires étrangères, Antonio Tajani. Selon la presse italienne, ce court séjour de Marco Rubio est destiné à amorcer un dégel des relations entre le Vatican et la Maison-Blanche. Une légère augmentation de la production de pétrole, voilà ce que pourrait décider aujourd'hui l'OPEP+, l'organisation des pays producteurs de pétrole. Sept pays membres ont donné leur accord de principe pour relever leurs objectifs de production d'environ 188 000 barils par jour en juin. Il s'agirait alors de la troisième

0: Cohen sont les deux seuls à n'avoir pas été relâchés. Un tribunal israélien a ordonné aujourd'hui la prolongation de leur détention. Israël leur prête des liens avec le Hamas. Le Brésil et l'Espagne ont dénoncé leur arrestation et la diplomatie espagnole a démenti tout lien entre son ressortissant et le Hamas. Des nuages sur le Jura et le plateau cet après-midi, du soleil en Valais et le long des Préalpes. En montagne, des averses sont possibles. Il fera jusqu'à 21 degrés, 23 en Valais.
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3: Hello tout le monde, bienvenue dans votre émission sur les cultures africaines qui accueille aujourd'hui le réalisateur suisse d'origine rwandaise, Chiaka Kagame, qui vient nous parler de son dernier film sur les écrans romans depuis le jeudi 23 avril, Imihigo, le serment rwandais.
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3: Et on retrouve aujourd'hui Fred Studer en coprogrammateur. Il nous propose entre autres d'écouter la chanteuse aux origines multiples, Alewiya. Elle est née en Arabie Saoudite d'un père égyptien et d'une mère éthiopienne, a été élevée au Soudan avant de s'installer au Royaume-Uni à l'âge de 5 ans. Ce qui explique un peu sa musique au rythmique afro-électro enrobée de sonorités arabisantes. C'est le cas des quelques morceaux sortis récemment et qui annoncent sûrement son prochain album, Zéro. Je crois qu'il est prévu pour le 29 juin. On découvre déjà le planant Eshi, car Pili Pili prend son envol. Attachez vos ceintures, c'est parti les amis.
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Amoul Solo du Sénégalais Cheikh Ibra Fam avec en featuring le tromboniste Wilfried Zinsou de l'Orchestra Baobab. Cheikh Ibra Fam fut chanteur de la formation légendaire sénégalaise pendant plusieurs années après un parcours qu'il avait mené des rues du Sénégal à celles d'Italie afin d'apprendre le violon et le piano. Aujourd'hui en solo et installé sur l'île de la Réunion, Cheikh Ibra Fam continue son voyage musical avec un album qui, paraît-il, célèbre la force du collectif tout en questionnant l'éphémère. Ok. Encore de la musique conceptuelle, on va dire, avec Doumama, une musicienne et poétesse sonore d'Afrique du Sud, désormais installée à Berlin, et Dixit Sabio. Sa pratique explore la déconstruction et la critique des modes de représentation archaïques dans la culture sonore et performative d'Afrique australe. Elle entremêle chansons d'enfance, récits et souvenirs personnels à des sonorités et gestes électroniques, expérimentant la frontière entre culture orale traditionnelle et poétique futuriste et globale, incarnant ainsi une conscience technologique africaine. Bref, elle fait de la musique, quoi. Et on écoute le résultat tout de suite dans Pili Pili avec le titre Eating the Other. Et juste après, on reçoit Chiaka Kagame en interview.

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1: Chose promise, chose due, on accueille aujourd'hui dans Pili Pili mon ami Chiaka Kagame. Bienvenue Chiaka.
2: Merci beaucoup.
1: Bienvenue dans Pili Pili pour parler de ton deuxième long métrage, Imihigo, le serment rwandais, dans les salles romandes depuis une semaine à peu près, je crois.
2: C'est ça, depuis 22 avril.
1: 22 avril, toi tu es donc réalisateur bien sûr, mais tu as commencé par faire des études en sciences politiques, tu as aussi fait du rap au sein de la paire avec M.A.M, c'est comme ça qu'on s'est connus d'ailleurs. À quel moment est-ce que les films sont rentrés dans ta vie? Est-ce que tu as une passion pour cet art depuis ta plus tendre enfance?
2: Non, pas vraiment. Donc, j'étais pas particulièrement cinéphile. Mon grand frère, Kay Rubens, lui, il était cinéphile, mon frère. Donc, c'était un mec qui avait des premières, les magazines à la maison, etc. J'ai toujours été beaucoup plus dans la musique et l'aspect documentaire, j'y suis arrivé presque un peu par hasard. Donc, quand j'ai terminé mes études en Sciences Po, J'ai fait le bachelor, je savais pas vraiment ce que je voulais faire après. Mon papa, qui vit au Rwanda, il est journaliste, je pensais peut-être aller faire de la radio. Vraiment, j'étais un peu perdu à ce niveau-là, je savais pas ce que je voulais faire. Et puis là, j'ai croisé Frédéric Baïf, le cinéaste Frédéric Baïf, que je connaissais, puis qui, voilà, je lui ai un peu parlé d'où j'en étais, puis il m'a dit, ah bah écoute, moi je vais commencer le montage de mon prochain doc, si ça te dit, tu peux faire un stage. Et c'est vraiment comme ça que j'ai commencé.
1: Ton premier long métrage, c'est Bounty en 2017. Aujourd'hui, Imihigo, donc le serment rwandais, tous les deux des documentaires. Mm-hmm. Qu'est-ce qui te plaît dans ce genre?
2: Ce qui me plaît, bah déjà, c'est le point commun entre ces deux films documentaires, c'est quand même des documentaires qui ont la particularité d'être des documentaires d'immersion. Donc c'est un genre particulier, quoi. On n'est pas sur du reportage avec de l'interview, il n'y a pas d'interview, il n'y a pas de voix off. Et donc dans la forme, ça ressemble beaucoup à de la fiction et on est beaucoup sur des scènes de vie. Et moi, ça, c'est quelque chose que j'aime beaucoup, auquel bah, je suis arrivé un petit peu sur ce genre de film, parce que j'ai eu la chance de bosser pour ces deux films-là avec le chef opérateur Camille Cotagnou, qui est une référence en Suisse et en Europe en termes de documentaire d'immersion. Et moi, ce que j'aime là-dedans, c'est que ça permet... En montrant des scènes de vie, moi j'aime bien, on n'est pas dans l'explicatif, on n'est pas en train d'expliquer des choses, mais on est beaucoup plus dans quelque chose qui relève de scènes de vie, de quelque chose de plus visuel, de plus sensoriel, voilà. Donc j'aime bien cet aspect-là, pouvoir vraiment montrer à travers la vie des gens différentes choses.
1: Ce dernier film, alors le premier était centré sur le parcours de d'afro-descendants vivant donc en Europe. Là, par contre, il se passe en Afrique, au Rwanda. Mm-hmm. Ce pays, tu le connais depuis ton plus jeune âge. Mm-hmm. C'est quoi ton rapport finalement à ce pays? Est-ce que tu es chez toi aujourd'hui quand tu es au Rwanda?
2: Ouais, absolument. Ouais, c'est vraiment ça. Maintenant, je vis vraiment quasiment entre les deux. Je passe beaucoup de temps dans les deux pays. La question d'identité, elle m'a toujours beaucoup travaillé. J'avais sorti un album en 2005 qui s'appelait Étranger chez moi. Moi, je suis...

0: Et je parlais de ça à quelqu'un qui, et je lui expliquais même l'affiche où on voyait une pancarte avec une direction, c'était Genève, l'autre c'était Rwanda. Donc je pense que je suis vraiment un petit peu dans la ligne droite de ça, en fait. C'est des questions qui m'ont toujours un peu travaillé. Et le Rwanda, moi j'y suis arrivé la première fois, j'avais 12 ans et j'ai retourné assez souvent parce que j'avais aussi besoin de, d'aller là-bas pour me sentir aussi à l'aise là-bas, pour me sentir aussi chez moi là-bas. Ça mettait aussi un petit peu de temps parce que je suis arrivé là à 12 ans, je maîtrise pas bien la langue, maintenant c'est un peu plus le cas, etc. Mais donc, je pense à partir du moment où je commençais à, au plus j'allais là-bas et au plus je me sentais aussi de là-bas, ça me faisait aussi réaliser dans quelle mesure je venais de Suisse aussi. De toute évidence, pour moi c'est une richesse, ça peut être quelque chose de très frustrant et de très difficile à vivre, et puis on doit essayer un petit peu de travailler et d'essayer de... En fait, l'expression que j'avais un peu pour ça, c'est-à-dire il y a le côté étranger chez moi, et le but au fur et à mesure de la vie, c'est d'essayer de se sentir chez soi partout plutôt.
1: On va écouter un morceau de Cécile Cahirébois, du nom de Kana Ya Mama, un extrait de son album sorti originellement en 1991 qui se nomme tout simplement Music from Rwanda.
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0: Kana Yamama de Cécile Cayrebois, un extrait de son album sorti en 1991 qui se nomme tout simplement Music from Rwanda. À la fin des années 80, Cécile avait traversé son pays de long en large avant de passer en studio pour immortaliser la musique des différentes régions qu'elle avait visitées. Une démarche qui devrait t'intéresser, Chiaka, parce que je sais que ton grand-oncle a été l'historien le plus connu du Rwanda et j'imagine qu'il a dû aussi traverser le pays de long en large.
1: Oui, bien sûr. Bah, Alexis Kagame, c'est une grande figure mais même intellectuelle africaine, hein. C'était un contemporain des Cheikhanta Diop, et c'est quelqu'un qui est connu pour avoir vraiment, on va dire, retranscrit à l'écrit le gros de la philosophie et de l'histoire du Rwanda. Mais c'est une histoire à laquelle il a écrit aussi en français là. Maintenant, d'ailleurs, je commence un peu à essayer de lire ça, mais il y a beaucoup de choses aussi sur l'étymologie. C'est vraiment une grosse œuvre que je peux même pas encore prétendre avoir vraiment bien travaillé, bien analysé. Ouais.
0: Ce grand oncle, je crois, ton papa d'ailleurs a été en partie élevé par lui.
1: Absolument.
0: Du coup, il lui a transmis beaucoup de choses. Ton papa te les a transmis aussi. Est-ce que du coup, tu connaissais l'Imihigo avant qu'il ne soit mis en place comme système de développement au Rwanda?
1: Tu dis la pratique traditionnelle.
0: La pratique traditionnelle.
1: Non, je ne connaissais pas. J'avais jamais entendu parler de ça.
0: Ok, alors on peut déjà expliquer aux gens qui nous écoutent exactement de quoi il s'agit.
1: Traditionnellement, c'était lorsqu'un guerrier, c'était une sorte de serment guerrier, le fait de parler, de dire publiquement qu'on allait effectuer telle ou telle conquête, c'était quelque chose qui te tenait par la parole. À partir du moment où on l'avait dit, on était tenu de le faire. Et donc, à la fin des années 90, début des années 2000 au Rwanda, ils ont sorti en fait toute une série de programmes de reconstruction du pays qui sont jusqu'à aujourd'hui un peu les programmes centraux du pays, qui s'appellent les homegrown solutions, donc les solutions propres, les solutions locales, et qui ont la particularité de se baser sur des éléments de la tradition précoloniale pour répondre aux besoins d'aujourd'hui. Et donc cette tradition du serment Imihigo, ils l'ont mis dans le secteur public et c'est devenu des objectifs que les gens dans le secteur public, à plus forte raison dans les districts, c'est-à-dire dans les cantons, doivent se fixer chaque année dans tous les domaines économiques, sociaux, de gouvernance. Ils doivent se fixer environ 100 objectifs et les maires de tous ces districts, ils sont chaque année notés, évalués, classés du 1er au 30e selon l'achèvement de leurs objectifs.
0: On voit d'ailleurs à la fin du film la grande réunion dans laquelle on annonce les résultats des différentes mairies. Mais il y a trois personnes qu'on suit dans le film.
1: Tout à fait.
0: Il y a le maire, Pascal, je crois.
1: Richard.
0: Il y a Sandrine, la fonctionnaire, dont je ne connais pas exactement le titre. J'avoue que je ne sais pas.
1: Elle est présidente de la diaspora.
0: Voilà, exactement. Et puis, il y a mon personnage préféré, Innocent, un prénom qui est beaucoup utilisé chez nous. Et qui est maire du village. Et du coup, alors comment est-ce que tu as choisi ces personnes-là? J'imagine que des personnes qui participent à leur niveau à l'Imihigo, il y en a partout dans le Rwanda.
1: Exact,
0: donc
1: ouais.
0: Du coup, qu'est-ce qui t'a mené vers ces trois personnes spécifiquement?
1: Ça a été un processus un peu différent pour les trois. D'abord, j'ai commencé par chercher le maire de district que j'allais suivre. Et assez rapidement, via une connaissance en commun, j'ai rencontré Richard, qui est le maire d'un des plus grands districts du Rwanda, qui s'appelle Bugesera, qui est pas très loin de la capitale.
0: Mais qui fait pas très fort au niveau de ses objectifs à la fin, quand même.
1: On va pas spoiler. Là, t'es en train de spoiler.
0: Désolé.
1: C'est du pur spoil.
0: Mais
1: ce qu'on voit dans le film, après, c'est toujours, c'est comme tous les programmes, ils ont leurs qualités, leurs défauts, mais en tout cas, c'est ce dont j'ai pu être témoin, c'est que ça bossait très dur là-bas, quoi. Mais c'est vrai que des fois, il y a une certaine opacité aussi au niveau de ses résultats et de ses objectifs, on sait pas forcément comment ça va terminer. Non, mais quand je dis opacité, c'est-à-dire que tu peux savoir que t'as fait tant d'objectifs, mais tu sais pas les autres, c'est pas combien, quel va être ton classement.
0: D'accord.
1: Savoir,
0: ah oui,
1: fait,
0: bien
1: qu'est-ce
0: sûr.
1: Qui se passe.
0: Ah ouais.
1: Donc ça, c'est toujours assez relatif en ces termes-là. Ouais. Et il y a beaucoup d'autres aspects dans le sens où aussi, il y a des aspects conjoncturels. Si maintenant il y a une sécheresse dans ta zone et puis que tu vas être noté comme tu vas être noté, on va
0: tout
1: pas te.
0: Voilà, c'est assez radical. Très bien expliqué aussi d'ailleurs dans le film. Je vais arrêter le divulgachage. Mais
1: on donne envie en tout cas. Il y a à la fin, il y a un classement. Et ça crée toujours une émulation dans le pays. Et puis je pense que dans le film, on le sent aussi.
0: On va écouter encore un peu de musique d'Eheb, tiré de son tout dernier album qui s'appelle, si je ne m'abuse, Soul Visions. Le morceau, c'est Khadija. Et tu vas nous expliquer juste après pourquoi on a écouté du d'Eheb.

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1: Un extrait du dernier album de Deheb Khadija. L'album s'appelle Soul Visions. Et Deheb, c'est une vieille connaissance à toi. Vous travaillez souvent ensemble, j'ai l'impression.
2: Absolument, ouais. Sur quasiment tous mes projets, c'est-à-dire que ce soit Bounty, Migo et même mon podcast Boulevard du Village Noir, je travaille avec Deheb, ouais.
1: Toi qui as travaillé dans la musique, est-ce que tu étais hands-on, comme qui dirait, sur le travail de Deheb sur la bande originale? Quelle ambiance est-ce que tu lui as demandé?
2: Ben moi, j'aime beaucoup travailler avec lui parce qu'on a vraiment le même rapport, je pense, à la musique et au son, et c'est quelqu'un voilà qui vient du rap, du hip-hop, mais qui a aussi un aspect très soulful, très groove. On a le même genre de sensibilité musicale. J'aime beaucoup travailler avec lui. Et puis pour ce projet-là, je voulais que la musique du film reflète des éléments de la culture musicale rwandaise, mais que ce soit incorporé dans quelque chose de plus qui fasse musique de film déjà, mais qui a un petit peu aussi un aspect pas forcément hip-hop, mais un petit peu groove, probablement suivant les scènes, avec une touche un peu plus funk soul, et donc ça fait que je lui ai envoyé du Cécile Kayerebwa, je lui ai envoyé du Muyango, un peu des chansons traditionnelles dont certains il s'est inspiré, il a samplé même quelques voix qu'on entend dans le film, et puis ouais, il a fait un travail assez exceptionnel, ouais. Mais pour il y a même des personnes qui sont qui sont Rwandais qui m'ont vraiment demandé, mais la musique, comment ça se fait? Puis je leur disais que c'était pas un Rwandais qui avait composé ça, ils étaient assez impressionnés.
1: Et du coup, c'était assez exprès de ne pas ancrer le film vraiment à fond dans la musique africaine et rwandaise de la musique de la région.
2: C'est une des remarques qu'on m'a fait la première universelle du film, elle a eu lieu à Kigali l'été dernier.
1: Ah ouais.
2: Et c'est une des remarques qu'on m'a fait. C'est cool en fait, parce qu'il me disait souvent on va avoir de la musique toujours très traditionnelle, etc. Il me disait là c'est cool parce qu'on sentait une sorte d'autre groove, mais on sent que ça reste quelque chose où il y a du rwandais dedans.
1: Okay.
2: Ça c'était une volonté, ouais. Moi c'est, ouais. Mais même dans Bounty, il y avait aussi quelque chose. C'est quelque chose qui représente un peu ma culture musicale. En fait, il y a toujours un petit peu cet aspect un petit peu hip-hop. Mmh. Mais voilà, j'avais pas envie de tomber un petit peu dans le truc. Il y a des, c'est-à-dire souvent tu vas avoir du djembé ou je ne sais pas, des choses qui sont pas forcément même exactement de la région. Donc je voulais pouvoir m'inspirer un peu de ce qu'il y a. Mmh. Mais après, ça reste un film. Et puis j'avais envie que, c'est assez particulier quand on fait des musiques de film, parce qu'en même temps, il y a des sons qui vont être super, mais il faut pas qu'ils prennent trop de place non plus. Il faut pas qu'ils arrivent devant il faut pas qu'ils poussent trop les intentions. Donc c'est un peu tout un équilibre. Et donc voilà, moi j'avais envie que ça ressorte d'une certaine manière, et puis je suis content de ce qu'on a fait dans ce film.
1: Allez voir le film qui est diffusé aujourd'hui même à Sainte-Croix au cinéma Royal. Les autres diffusions auxquelles tu seras d'ailleurs présent sont listées sur ta page Instagram, j'imagine.
2: Oui, alors il y a Sainte-Croix, moi je serai là donc aujourd'hui dimanche 3 mai au cinéma Royal. Il est à l'affiche au Cinélux de Genève. Il y a aussi ce soir dimanche 3 mai, il est à 20h45. Il est au Rex de Fribourg aussi aujourd'hui dimanche, et par la suite le 5 mai il sera à Morges. Je serai présent pour la projection du film,
1: et à Yverdon aussi,
2: aussi. Donc le 5 mai, mardi 5 mai, c'est Morges et Yverdon, et au cinéma de Lausanne le jeudi 7 mai.
1: Ben
2: et
1: aussi,
2: ensuite il sera à l'affiche au cinéma et au Cinélux.
1: Ben en tout cas, merci d'être passé par Pili Pili pour nous présenter ton dernier film documentaire. Est-ce que tu veux entendre un petit morceau de Angel Mutoni par exemple, ou bien est-ce qu'il y a quelque chose que tu aurais envie d'entendre pour clôturer ton interview?
2: Ouais, Angel Mutoni, ça c'est une très bonne idée. Dédicace à elle.
1: Ouais, bien sûr, et merci d'être passé par Pili Pili pour nous parler de Imihigo, le serment rwandais, ton dernier film, Chiaka Kagame.
2: Merci beaucoup.

Une rencontre au sommet en Afrique de l'Est avec ce titre nommé Final. Il s'agit de l'association du producteur tanzanien Ali Kiba, connu comme le roi du style le Bongo Flavor, avec bien-aimé Baraza, connu tout simplement sous le nom de Bien. Il fut pendant longtemps un des membres fondateurs du trio Sautisol. Le morceau se nomme donc Final et il est accompagné d'un clip dans lequel Bien et Ali Kiba déambulent dans une soirée à laquelle on aimerait bien avoir été invité. L'artiste a sorti 3 singles depuis le début de l'année et comme son premier album a maintenant 3 ans, je pense que la suite arrive bientôt, ce qui est une assez bonne nouvelle à l'écoute de ce titre. On enchaîne avec une première sortie vinyle pour le tout nouveau label anglais Shakshuka Records qui pour sa première sortie nous propose de manière fort à propos une première réédition d'un groupe kabyle algérien des années 70 nommé Sifax. Shakshuka ont pressé des 45 tours contenant 2 morceaux disco amazigh d'Afrique du Nord qui risquent bien d'enflammer les pistes de danse tout en nous faisant découvrir les origines de ces sonorités aujourd'hui connues par le monde grâce à des groupes comme Etran de Lahir ou Tinariwen. On écoute donc les précurseurs du combat pour la préservation de la culture des habitants du désert, Sifax, dont le nom reprend celui d'un roi de Numidie, qui englobait donc l'Algérie d'aujourd'hui, 3 siècles avant la naissance du Christ. Le morceau se nomme Tamgra.

0: Merci tout le monde.
1: Ben merci à toi JER et surtout de m'avoir fait entendre comment on prononce ton nom d'artiste. JER, donc le malgache qui compose ses propres instrus, écrit, rappe et chante ses propres textes et aussi réalise ses propres clips dans lesquels il danse en plus. Le pire, c'est que tout est mortel. Mortel, c'est en tout cas l'expression qu'a utilisé Noclan quand je lui ai fait découvrir ce dernier single nommé JER Era Block Party. Et on aimerait bien être invité. Et voilà, c'est déjà terminé pour Pili Pili. On se quitte avec une sortie récente du label belge Planète Ilunga, à savoir un double LP dédié au label Vita, fondé dans les années 60 par Roger Iziedi, une figure légendaire de la scène rumba congolaise de cette décennie. Vita est surtout connu pour son catalogue qui contient principalement le groupe African Fiesta, créé en 1963 par trois musiciens qui font eux-mêmes partie de la légende, Nicolas Kassanda, Taboulé Rochereau, le père du rappeur Youssoupha, et Roger Iziedi. L'album sorti en février s'accompagne d'un livret de 16 pages qui retrace l'histoire de Vita et d'African Fiesta avec des commentaires sur les chansons écrites par Monsieur Herman Bangui Bayo, qui est vice-président de la Commission nationale pour la promotion de la rumba congolaise. Carrément. Tout de suite, Roger Iziedi presents Vita Matata with African Fiesta. On écoute le morceau Minge Rumba Fiesta et on se dit à la semaine prochaine, les amis. D'ici là.

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3: En cyclisme, cinquième et dernière étape du Tour de Romandie aujourd'hui entre Lussan et Les Ains. L'arrivée est prévue aux alentours de 16h dans la station vaudoise où vous vous trouvez, Patrick Delétro. La course se déroule comme prévu.
4: Oui, pratiquement comme prévu, parce qu'il y a un petit quart d'heure de retard sur l'horaire prévu, une petite erreur d'aiguillage qui a fait que les organisateurs ont dû un petit peu ralentir l'échappée. Et donc, il y a une échappée, 8 coureurs en tête actuellement dans cette étape. Le mieux placé au classement général, Finn Fischer-Black est à 9 minutes 23 de Tadej Pogacar. Le peloton à 3 minutes 10 de retard, donc aucun souci pour l'instant pour le maillot jaune dans cette étape. Il reste 89 km à parcourir avant l'arrivée à Les Ains et le sacre pratiquement programmé de Tadej Pogacar.
3: Merci Patrick Delétro en direct de Les Ains et vous pouvez suivre cette course sur tous les vecteurs de la RTS. Le retour du nucléaire en Suisse se joue à quelques voix près. Le Conseil national devra se prononcer en juin. Selon un sondage de la Sonntagszeitung paru aujourd'hui auprès des 7 conseillers nationaux, 7 élus du centre soutiendraient la levée de l'interdiction de construire de nouvelles centrales. Avec les voix de l'UDC et du PLR, cela suffirait à dégager une courte majorité de 101 voix contre 99. Pour rappel, le Conseil des États a déjà dit oui. Les Verts annoncent d'ores et déjà un référendum. Les Suisses avaient choisi la sortie du nucléaire en 2017, à près de 60% des voix. À Langnau, dans le canton de Berne, un incendie a provoqué dimanche matin un important dégagement de fumée. 2 immeubles d'habitation et une dépendance ont été la proie des flammes. Il n'y a pas de blessés à déplorer. Selon la police cantonale, les opérations d'extinction devraient se poursuivre jusqu'en début d'après-midi. Le trafic routier et ferroviaire est toujours perturbé. Une enquête a été ouverte. Dans le canton de Glaris, un homme de 70 ans a trouvé la mort vendredi lors d'une randonnée en montagne à Berntrit. Selon la police, il a fait une chute depuis une paroi rocheuse. L'homme résidait dans le canton de Zurich. Le ministère public a ouvert une enquête. En France, près de Bourges, les premiers fêtards ont commencé à quitter la zone militaire où se déroule depuis vendredi une fête géante à ciel ouvert. La préfecture du Cher alerte depuis le début de l'événement sur le danger lié à la présence de munitions non explosées dans certaines zones de ce terrain. Aucun incident majeur n'est à déplorer à ce stade. Et puis on l'apprenait aujourd'hui, au Nigeria, des dizaines de personnes ont été tuées jeudi, résultat de l'attaque d'une milice nigériane opérant aux côtés de l'armée ainsi que des miliciens venus du Bénin.

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1: En cyclisme, la dernière étape du Tour de Romandie est en cours. L'arrivée sera jugée à Lézin un peu après 16h. Patrick Delletreau, vous êtes à Lézin. Les échappés voient leur avancée fondre.
2: Oui, effectivement, ces 8 échappés qui avaient compté plus de 3 minutes d'avance sur le peloton sont maintenant à 50 km de l'arrivée. Mais le peloton, emmené par les coéquipiers de Tadej Pogacar, le maillot jaune, reviennent gentiment. Le peloton qui est à 2 minutes 08 maintenant de ces échappés qui vont sans doute se faire reprendre. On attend l'attaque évidemment des adversaires de Tadej Pogacar, s'ils le peuvent, dans la montée entre Aigle et Lézin, et sans doute également la contre-attaque de ce dernier pour une victoire finale annoncée tout à l'heure vers 16h10, 16h15 ici à Lézin.
1: Merci Patrick Delletreau. Et puis cyclisme toujours, mais du côté féminin, la Zurichoise Noémie Rueg a remporté tout à l'heure la première étape de la Vuelta Femenina disputée en Espagne. Il s'agit de sa première victoire dans un grand tour. À Zurich, des troubles ont éclaté dans le centre-ville dans la nuit de samedi à dimanche. Des incidents provoqués, selon les médias locaux, par des groupes de gauche. 20 Minuten fait état d'un défilé de plusieurs dizaines de personnes, pour la plupart cagoulées. Les manifestants auraient allumé des feux d'artifice, mis le feu à des déchets, lancé des projectiles sur les forces de l'ordre. La police a confirmé des échauffourées, mais sans donner plus de détails. Deux femmes ont trouvé la mort ce matin dans la Manche lors d'une tentative de traversée clandestine pour rejoindre le Royaume-Uni. L'embarcation avait quitté le Pas-de-Calais vers 1h30 du matin avec près de 80 migrants à son bord. Elle a subi une défaillance technique et dérivé en mer. 17 autres personnes souffrant de brûlures dues à un mélange de carburant et d'eau de mer ont été prises en charge en urgence. En Ukraine, des attaques de drones russes ont fait 3 morts aujourd'hui, notamment dans la région portuaire d'Odessa, dans le sud du pays. Une personne a également été tuée près de Moscou lors de frappes ukrainiennes, selon les autorités. Au mois d'avril, la Russie a visé l'Ukraine avec un nombre record de frappes de drones de longue portée. Alors que les efforts diplomatiques sont au point mort pour régler le conflit, Moscou a proposé un cessez-le-feu le 9 mai, le jour où la Russie célèbre la victoire soviétique sur l'Allemagne nazie. Kiev dit étudier cette proposition. De nouveaux avions militaires pour Israël. L'État hébreu a annoncé aujourd'hui avoir approuvé un contrat de plusieurs milliards d'euros avec les États-Unis pour l'achat de 2 escadrons de chasseurs bombardiers. Un achat destiné à significativement étoffer les capacités de son armée de l'air. L'OPEP augmente sa production de pétrole. 7 membres de l'Organisation des pays producteurs de pétrole ont annoncé des quotas revus à la hausse ce dimanche, parmi lesquels l'Arabie Saoudite et la Russie. Une décision qui vise à affranchir et afficher la continuité du groupe après le séisme du départ des Émirats Arabes Unis. Nuages sur le plateau et le Jura cet après-midi, du soleil en Valais et le long des Préalpes. Il fera jusqu'à 21 degrés, 23 en Valais.
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1: Un peu de disco punk afrobeat avec les Anglais de Pigeon et leur titre Miami.
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1: Selon la légende urbaine, c'est après avoir regardé la défaite de l'équipe d'Angleterre de foot dans un pub que le groupe Pigeon est né au cours d'une jam improvisée par le chanteur et percussionniste Fall Nioké. Nioké, originaire de Guinée-Conakry, c'est un leader naturel. Il a rapidement formé ce quintet avec des musiciens de Michael Kiwanuka et du collectif Salt. Autant vous dire qu'il y a de l'expérience et du groove dans ce groupe. En 2021, Pigeon ont sorti leur premier EP et désormais ils sont de retour pour un premier full album baptisé Out and National. Le repérage qu'on va écouter en fait partie. C'est le titre Miami qui va nous amener en plein dans l'afro-disco, une sorte de crowd rock speedé, bien trippé. C'est comme si les groupes LCD Sound System ou Hot Chip avaient pris une pilule d'afrobeat en soirée. Pigeon, c'est un laboratoire sonore et on aime beaucoup ce qui en ressort. Sur RTS Couleur 3, voici en repérage Miami des Anglais de Pigeon. Comme le dit leur devise, Pigeon must fly.
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1: En football, le FC Thun est le nouveau champion de Suisse. Le néo-promu est allé au bout de son rêve et créé une véritable sensation. C'est la défaite, il y a quelques minutes, de son poursuivant Saint-Gall face au FC Sion qui officialise l'information. Une défaite sur le score de 3-0. À 3 journées de la fin, Thun ne peut plus être rejoint. De son côté, le FC Sion effectue une bonne opération en vue d'une place européenne en grimpant au 4e rang. En cyclisme, le Tour de Romandie touche à son terme. Les coureurs sont dans la montée vers Lézin pour la dernière étape de la boucle romande. Patrick Delletreau, vous êtes sur place à Lézin. Tadej Pogacar est-il passé à l'attaque ?
2: Alors pas encore, mais il maîtrise la situation à 7,5 km du terme de cette étape, du terme de ce Tour de Romandie. Le dernier rescapé de l'échappée du jour, le néo-zélandais Finn Fisher Black, va se faire rattraper dans quelques secondes maintenant par un peloton emmené par les coéquipiers de Lenny Martinez, le français qui aimerait bien aller lui aussi battre une fois Tadej Pogacar comme l'avait fait son compatriote Dorian Godon cette semaine. Mais le maillot jaune est là, il veille au grain, il est en tête, pas tout à fait, il est dans le sommet du peloton, 7 km encore avant l'arrivée ici à Lézin. Les hommes de ce peloton, ce qui reste de ce peloton, vont bifurquer pour les pourcentages les plus difficiles dans quelques kilomètres maintenant. Sans accident, Tadej Pogacar remportera le Tour de Romandie, mais remportera-t-il cette étape ? Voilà, c'est le suspense qui reste à vivre dans le quart d'heure qui vient.
1: Merci Patrick Delletreau et vous pouvez continuer de suivre cette fin de course sur les vecteurs de la RTS. Cyclisme toujours avec la Suissesse Noémie Rueg qui a remporté la première étape du Tour d'Espagne femme cet après-midi. Une étape qui s'est terminée à Salvatería de Miño dans le nord-ouest du pays. La Zurichoise s'est imposée au sprint devant la Belge Lotte Kopecky et l'Allemande Franziska Korch. Il s'agit de sa première victoire dans un grand tour. 10 francs de l'heure, c'est ce qu'indique touché parfois un livreur de l'entreprise Just Eat, interrogé par la NZZ am Sonntag, car le temps d'attente n'est pas rémunéré pour les livreurs. Or, Migros vient d'annoncer un partenariat avec Just Eat qui doit débuter la semaine prochaine. Le syndicat Unia appelle le géant Orange à ne pas tolérer de telles conditions de travail. Le détaillant répond que Just Eat respecte les conventions collectives de travail en vigueur dans le secteur. Deux militants pro-palestiniens sont toujours détenus en Israël après leur arrestation jeudi dernier au large de la Crète. Ressortissants brésiliens et espagnols respectivement, ils faisaient partie de l'équipage de la flottille pour Gaza. Ils passeront 2 jours supplémentaires en détention. C'est la décision prise aujourd'hui par le tribunal israélien. Plusieurs pays ont qualifié cette arrestation dans les eaux internationales d'opération illégale. La suite de l'après-midi sera ensoleillée en Valais et le long des Préalpes, mais plus nuageux sur le Jura et le Plateau. Des averses sont possibles en montagne. Il fait jusqu'à 21 degrés cet après-midi, 23 en Valais. Demain, le début de la semaine s'annonce nuageux et pluvieux, en particulier en deuxième partie de journée.
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0: Et c'est vous aussi qui pouvez la proposer. Couleur3.ch, vous envoyez un petit message. Aujourd'hui, on se fait des fleurs. Oui, parce que c'est le premier dimanche de mai. Voilà, hein, on fait un petit peu une petite tradition quand on premier mai, puis qu'on s'offre du muguet. Et ça nous permet d'avancer encore ensemble sur le petit sentier promenade dominical qui nous va si bien un dimanche, en fait, finalement. Vous êtes dans le retour du chalet. On est ensemble jusqu'à 19h. Couleur3.ch pour nous proposer des morceaux. Et puis, le reste de la programmation, Sébastien, qui s'en est chargé, que je salue d'ailleurs par maintenant, en fait. Je le salue pile maintenant, parce que ça fait plaisir d'avoir une petite programmation pour cette émission. Et il nous propose de commencer avec Ray. Beware the South London Love Boy. Oui, apparemment, c'est un message de prévention publique quand on se balade à Londres vers Big Ben.
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Blu-ray, Beware the South London Lover Boy. Et j'ai reçu un premier message que je vous lis maintenant. Paf! Salut Charla. Peux-tu nous mettre particulière de Leslie Medina? Merci et bonne fin de journée à toutes et tous. Signé Johan de l'Hérault. Chaque fois je vais dire Johan ou Johan, je ne sais jamais comment je dois prononcer son prénom. D'ailleurs, peut-être qu'un jour on va trouver la prononciation, puis il va sûrement m'écrire un message pour me dire oh, c'est bien un J ou c'est bien un Y. Mais tu sais, Johan, ça nous fait toujours hésiter. Et je crois que c'est ce que j'aime bien dans cette relation qu'on mène, toi et moi. Une relation particulière, comme la chanson de Leslie Medina. Ça, c'est que j'ai oublié de faire un truc, en fait. Tu veux savoir ce que j'ai oublié de faire? J'ai oublié de dire oui. On veut entendre la chanson de Leslie Medina.

La femme, où va le monde, sur RTS Couleur 3 dans le retour du chalet. Et je vous lis un message. Coucou Charla. Le droit à ne pas être disponible. Oui, moi aussi. Il est important de partir à la reconquête de soi. Moi aussi. Il s'agit de retrouver sa vie, rayonner en être entier. Moi aussi. Partir à la découverte de soi, avec ses propres besoins. Moi aussi. Être dans un mouvement de croissance. Moi aussi. Alors moi aussi, j'aimerais écouter The Yelins, Pinger Duster. Merci Charla. Gros bec, signé Sylvie. Puis pour l'accompagnement derrière, bah c'est Paul Rémy parce qu'il est nouveau là dans l'émission.

Jordan Rackett en McFarland sur RTS Couleur 3 dans le retour du chalet. J'espère que ça va bien chez vous parce que nous on continue de recevoir plein de messages super comme par exemple celui-ci. Salut Charla Dada. Bien ou bien? Un petit message, raconté, un petit moment de bonheur matinal ce dimanche. J'étais sur une petite brocante à côté de chez moi, dans un bac de vinyle de musique classique à deux balles. Je déniche le fantastique album Abracadaboum des Berruriers Noirs. Toute ma jeunesse. Que de souvenirs de soirées épiques à base de houblon. Pourrais-tu, s'il te plaît, passer l'empereur Tomato Ketchup des Berrues? Merci et une bonne semaine à tous. PS, ta photo est vraiment top sur la page d'accueil du site de Couleur 3. Permets-moi de féliciter pour cette moustache digne des Brigades du Tigre. Oui, je sais, c'est une vieille ref, mais je suis un fossile. Signé Jean Fifu, de la Fifufade. L'Empereur Tomato Ketchup, les Berruriers Noirs.

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0: Girl in Red, Too Much avec Paul Rémy qui essaie de préparer une petite farce. On vous en dira plus tout à l'heure. Mais pour le moment, il vient pas à table quand je dis de venir à table parce qu'on a un message à lire.
1: Oui, papa. Oh,
0: c'est quelqu'un de chez toi en plus.
1: Ah, yes, enfin, de chez 66.
0: Toi. Ouais, 66, la France. T'es vraiment du 66 ?
1: Non. Ah.
0: Hello, c'est Nicolas de Saint-Cyprien dans le 66. Je m'écouterai bien Samantha Fish, Faster. Et vous ? Bien le bonjour du sud de France. Et oui, je suis accro à Couleur-toi depuis plus de 30 ans. Et bah du coup, bah, on va pas hésiter longtemps, puis on va te mettre ton morceau, hein, parce que t'as l'air de vraiment en avoir envie. Donc, tiens, Nicolas, c'est pour toi.

Queens of the Stone Age, Little Sister, sur RTS Couleur 3. J'adore prononcer ça comme si j'étais anglais de Grande-Bretagne. Et je vous lis un message accompagné par les doudoises Gilles de Paul Rémy. Salut, tu vas bien? On est sur la route pour rentrer chez nous. On rentre d'un week-end à Métabief, avec de super conditions pour le vélo. Est-ce que tu pourrais passer Moonlight de XXXTentacion, un artiste que j'apprécie beaucoup? Eh bien dans ce cas, nous allons passer cet artiste que tu apprécies beaucoup. Moonlight, XXXTentacion, sur RTS Couleur 3.

0: Et Billy Otto, c'est deux artistes ensemble sur ce titre MX3 Tous pour un qui nous vient de la SRF, nos compatriotes suisses-allemands. Ça dit quelque chose, les Suisses-allemands, Paul Rémy, toi ou
1: Ça me parle vachement beaucoup.
0: Ça te parle vachement beaucoup. Ah bon, ah ben, comme ça on le saura. Dis, Paul Rémy, je t'ai invité aujourd'hui dans cette émission parce qu'on fait un truc demain à Neuchâtel. On va aller faire des chansons improvisées. Mais surtout, je t'ai invité parce que t'aimes bien faire de la musique avec moi. Ouais. Et là, c'est toi qui aujourd'hui accompagne tous les messages presque avec des petites ambiances, des petits trucs comme ça. Et j'ai une réponse de Johan de l'Hérault. C'est bien Johan comme jardin.
1: Ah yes. Ah parce que j'étais perturbé moi. Jardin. Moi j'étais perturbé de fou.
0: D'accord. On est d'accord. Il faut savoir que le J se prononce J en France, mais yacht.
1: Non, c'est pas vrai. Le J c'est le S en France.
0: Le J c'est le S
1: en France, oui.
0: Ah. Ça c'est pour vous auditrices auditeurs. J'ai fait un signe de Joule. Qui suis-je? Quel âge ai-je? C'est fou. Allez, on vous lit un message et puis par-dessus après Paul Rémy, tu connais ce que t'as à faire hein, tu mets une petite ambiance. Là le message est très court mais il est très chou.
1: Ça vous dérange pas les auditeurs? Je vais mettre un peu de musique.
0: Oh, j'aime beaucoup ce que vous faites. Attention, préparez-vous parce que ça va arriver très très vite hein. Charla, petite frimousse de pirate à moustache guidon. Peux-tu passer Soundboy de Talia Blay? Merci. Signé Prémo. Eh ben, on le passe alors. Surtout que j'ai une petite frimousse de pirate.

Backers Lonely sur RTS Couleur 3, je vous lis un message. Salut Charla, j'espère que tu vas bien. Je rentre de Meurigan et j'aimerais beaucoup passer Binding Lights de Weekend. Blinding Lights de The Weekend. Signé Tao, 11 ans. Bon bah on lui passe le morceau alors.

0: Sly and the Family Stone, you can make it if you try. Le retour du chalet revient juste après les infos de 17h. Bisous à toutes.
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3: Une victoire attendue pour Tadej Pogacar. C'était tout à l'heure lors de la dernière étape du Tour de Romandie. Le Slovène de 27 ans, ultra favori, a fêté son 4e succès d'étape en 6 jours de course. Il a fallu attendre les dernières centaines de mètres de la longue montée vers les Alpes pour que Pogacar lâche l'Allemand Florian Lipowitz, son dauphin du jour, qu'il devance finalement de 42 secondes au classement général. Et cyclisme toujours, mais en Espagne cette fois, où la Suissesse Noémie Rueg a remporté la première étape de la Vuelta Femenina cet après-midi. La Zurichoise s'est imposée au sprint. Il s'agit de sa première victoire dans un grand tour. En football, le FC Thun est le nouveau champion de Suisse. Le néo-promu est allé au bout de son rêve et crée une véritable sensation. C'est la défaite cet après-midi de son poursuivant Saint-Gall face au FC Sion qui a officialisé l'information. Une défaite sur le score de 3-0. À 3 journées de la fin, Thun ne peut plus être rejoint. De son côté, le FC Sion effectue une bonne opération en vue d'une place européenne en grimpant au 4e rang. Journée de Landsgemeinde ce dimanche à Glaris. Les Glaronnais ont voté sur plusieurs objets. Ils ont notamment accepté une amélioration des réductions de primes d'assurance maladie. À l'avenir, aucun habitant du canton ne devra consacrer plus de 15% de son revenu disponible aux primes. L'initiative UDC Pas de Suisse à 10 millions inquiète aussi de l'autre côté de la frontière, rapporte le matin dimanche. Le texte est soumis au peuple le 14 juin. Si elle est acceptée, l'économie suisse pourrait davantage recourir aux travailleurs frontaliers pour compenser le manque de main-d'œuvre, estime le maire d'Annemasse. L'élu français redoute une région encore plus attractive avec à la clé des difficultés pour se loger et pour faire tourner les services publics. Il rappelle que le bassin comptait un peu plus de 30 000 frontaliers en 2002 contre environ 120 000 aujourd'hui. Pas d'incident majeur à déplorer en France, près de Bourges, où une free party, une fête géante en plein air, touche à sa fin après 2 jours de festivités sous haute tension. Organisée dans le but de défier une proposition de loi visant à serrer la vis face à des rave parties non déclarées ou interdites, les autorités avaient alerté depuis le début de l'événement sur le danger lié à la présence de munitions non explosées dans certaines zones de cet immense champ de tir. Le ministre de l'Intérieur, Laurent Nunez, a souligné les nuisances provoquées par ces rassemblements musicaux illégaux qu'il veut, je cite, « mieux réprimer ». Marco Rubio se rendra à Rome et au Vatican ces prochains jours, quelques semaines après les critiques virulentes de Donald Trump envers le pape Léon XIV. Le secrétaire d'État américain devrait rencontrer son homologue, le cardinal Pietro Parolin, ainsi que le ministre italien des Affaires étrangères, Antonio Tajani. Selon la presse italienne, ce court séjour de Marco Rubio vise à amorcer un dégel des relations entre le Vatican et la Maison-Blanche. Des averses sont possibles ce soir dans les Préalpes et le long du Jura. Demain, un temps nuageux et plus frais avec des averses, surtout à l'ouest. Maximum 16 degrés.
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8: Deuxième partie du retour du chalet. Il en fallait de l'énergie pour lancer cette émission parce qu'on va pas vous le cacher. Paul Rémy et moi sortions d'un événement hier soir, le feu à Neuchâtel, festival des festivals à la Casa Choc qui nous a un peu éreintés parce qu'on y allait faire du travail bénévole, un petit peu d'animation, un petit peu de. T'as été pauvetier, toi?
9: J'ai été pauvetier.
8: Voilà. Pauvetier, c'est le pauvetier de la, du feu.
9: C'est le postier du feu.
8: T'as distribué du courrier à des gens qui sont timbrés, si on peut se permettre.
9: Je suis un pauvre type.

0: ensemble jusqu'à 19h avec vos morceaux, les morceaux de la prog proposés par Bastien, qui nous a proposé un petit Jalen Ganda pour commencer cette deuxième heure que j'aime beaucoup, hein, Doctrine of Love. Je n'en dis pas plus, et vous savez à quel point j'ai toujours réussi à meubler pour arriver jusqu'à ce drop-là. Parce que ce drop-là, Paul Rémy, je vais te dire, c'est vraiment le truc.
1: Oui, à chaque fois, tu fais tenir jusque-là. Hein.
0: Ah oui.
1: Sacré deuxième partie.
0: En vrai, est-ce qu'il y a un truc plus impressionnant que ça? Il n'y a rien de plus impressionnant. Retour du chalet jusqu'à 19h. La parole est à vous sur couleur3.ch.
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Dancing of Love sur ATS Cool Drone Mapopobove. J'avais pas de rime en plus. Ça marchait bien, on est d'accord. Ouais. Merci Michael, quelle gentille idée. Allez, je vous lis un message. C'est celui-là que je vais lire. Vous êtes prêts? On va le lire. Paf! J'ai pas mis le truc pour les messages, voilà. Titre, Soupy, artiste, prof et cause. Signé, une cinquantenaire, un cinquantenaire qui vous écoute depuis des décennies. Il s'appelle Gaël, il nous fait une bise. Prof et cause ensemble sur le titre qui s'appelle Soupy.

Vladimir Cauchemar, Aoulos. C'était une version édite parce qu'elle est vachement bien dans plein d'autres versions aussi. C'était Vladimir Cauchemar, je vous lis un message. Attention. Salut, le retour du Charlet. Jeu de mots. Je ne suis pas dans ma voiture, parce que déjà, je n'ai pas de chalet. Mais surtout, je dois finir de rédiger mes examens de maths pour mes élèves en cette bientôt fin d'année. Il me faut absolument un petit Aerials de System of a Down. Sinon, je risque de poser des questions trop compliquées à mes pauvres élèves. Bisous, signé Matt, prof de maths. Retour du Charlet, prof de maths, plein de jeux de mots. J'espère qu'il y aura plein de jeux de mots aussi dans l'examen. Et du coup, pour éviter que tu poses des questions trop compliquées à tes élèves pour une fin d'année un petit peu plus peinarde, eh ben on va te mettre le morceau. Mais vraiment parce que t'es venu avec la menace, hein.

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1: Véronica, Fusaro, Alice, la chanson de l'Eurovision 2026 pour représenter la Suisse. Je vous lis un message. Salut Charla, salut la Troie. Peut-être qu'aujourd'hui, Boris te fera une fleur et ne te demandera pas de diffuser Mélodrama. Mais j'en doute, trois petits points. Cet homme est démoniaque, trois petits points. Alors, au cas où il récidiverait, pour te rincer les oreilles, je te suggère The Devils avec Coitus Interruptus from Priest, signé à la ligne Minus. Tabulation, tabulation. Bon, bah, on va passer le morceau alors.

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0: Is the day sur RTS Couleur 3 à 17h30. Quel timing exceptionnel! Paul Rémy, c'est pile l'heure du thé et j'ai fait un nouveau truc pour l'émission du Retour du Chalet. À l'heure du thé, on reçoit les invités un petit peu. Et aujourd'hui, on a trois copines qui sont venues nous rejoindre autour de la table puisqu'il s'agit de Irène, Rim et Georgia qui sont les trois participantes du projet Drôle de Femme. RTS Couleur 3 booste l'humour à toutes les sauces. Je sais pas où je vais avec ça. Comment ça va de venir bosser un dimanche, Irène?
1: Bah écoute, ça me rappelle être étudiante, tu sais. Hein.
0: Ouais, genre vraiment faire le travail de bachelor vraiment à ce timing-là. Vous avez fait quoi aujourd'hui comme atelier dans Drôle de Femme?
1: Donc c'était une formation vidéo, on était avec Johan et Marion.
0: Ouais. Ouais.
1: Et ils nous ont juste expliqué que voilà, les algorithmes sur Instagram, c'est la merde.
0: Vous en êtes là dans la formation, genre vraiment, vous analysez les algorithmes des réseaux sociaux?
1: Non, on a essayé d'autres choses de plus sympas, quoi. On a même écrit un script, tu sais.
0: Ah oui, donc vous avez taffé des écritures de sketch. Ouais. Mais du coup, il y a quand même cet aspect beaucoup sur comment se passent les algorithmes, même dans le principe de formation humoristique.
1: Exactement, c'est pour nous expliquer un peu comment ça marche aussi à la RTS, ce que vous galérez aussi parfois. Non, mais
0: c'est une torture.
1: Ouais, c'est une torture, mais finalement, les vidéos de Couleur 3 sont excellentes, donc il faut toujours les suivre, tu sais.
0: Oui, elles sont excellentes, c'est vrai. Je peux pas dire autre chose, il vient d'arriver derrière moi de toute façon. Donc, sinon, il va me tacler après. Ouh. Depuis la troisième corde. Ça, si je dis Allégo Théron, tu vas me taper aussi là. Ça fonctionne. Mais du coup, ouais, donc vraiment, l'étude d'écriture, l'étude humoristique, c'est vraiment ce principe de. En fait, vous êtes des artistes qui vous retrouvez pour travailler en résidence. C'est un peu ça le principe de Drôle de Femme.
1: Exactement. C'est environ 6 week-ends où on fait des formations sur le jeu, sur l'écriture, sur la vidéo et l'audio. Donc, on va faire aussi de la radio dans les deux prochains week-ends.
0: De la pause radio, donc par exemple, comment poser sa voix, comment exactement. Faire des respirations, par exemple, pas celle-là. Ça, on fait que sur Espace 2, quand il y a de la musique classique. Oh, les 14 violons. J'en peux plus, il faut qu'ils apprennent à respirer sans ventoline là-bas sur Espace 2. Ça clash sévère ici dans RTS Couleur 3. Et on va écouter aussi un peu les autres parce que moi je connais bien Irène, on s'est croisé sur quelques plateaux. Vous avez déjà vécu l'expérience de plateau ou c'est vraiment une envie de commencer l'écriture et vous êtes dit bah, on propose par là?
2: Non, moi j'avais déjà fait en tout cas du stand-up avant, j'avais fait aussi du théâtre. Mais du coup, c'est un peu pour peaufiner le truc en fait. Parce qu'au bout d'un moment, quand on apprend tout seul, on a l'impression qu'on est un peu bloqué. Ouais. Et qu'on n'arrive pas à aller plus loin. Et du coup, là, je ne suis pas allée très loin, mais je suis allée un petit peu plus loin, je crois.
0: C'est déjà le 50% du taf.
2: C'est déjà un bon pas. Il faut du travail, en fait.
0: Bien sûr. Et c'est vraiment le truc de se retrouver à plusieurs pour se rendre compte que c'est d'abord un métier qui est très seul, où tu es chez toi en train d'écrire, et juste d'avoir des gens avec qui tu peux tester tes vannes, avoir du répondant, la coécriture, la collaboration. Un métier dans lequel il n'y a pas de concurrence, je le rappelle, en regardant droit dans la caméra. C'est vrai. Et du coup, Georgia, toi, tu viens aussi de ce milieu-là où tu t'es dit, tiens, j'adore l'écriture. C'est quoi ton insight qui t'a amené à aller participer à Drôle de Femme?
3: Alors, moi, pas du tout. Moi, je suis une novice. J'ai quoi? Allez, 4 scènes de stand-up à mon actif. Et du coup, j'ai eu la chance d'être prise dans ce programme-là. Et j'ai de la chance. Comme ça, j'apprends à écrire avec des personnes incroyables qui ont plus d'expérience que moi. Donc, tout est bon à prendre.
0: C'est vrai, c'est le partage d'expérience qui permet aussi d'avancer. Moi, j'avoue, j'ai commencé le stand-up aussi. Je venais de l'impro, du théâtre, donc j'écrivais pas. J'écris toujours pas d'ailleurs.
3: Et après, j'apprends à le faire.
0: Ouais, je comprends. Moi, c'est aussi une discipline qui m'a mis du temps à apprendre à faire et c'était pas facile. C'est quoi vos petits rêves de participer à ce truc-là? C'est quoi le but ultime pour vous en ayant eu cette idée? Genre, s'il fallait résumer en une phrase, pourquoi vous êtes allé dans l'humour?
3: Oula, alors comme ça, pour ma part, j'ai pas trop d'idées, mais j'aime rire et j'aime faire rire. Et voilà, disons, c'est une porte d'entrée déjà.
0: Ouais.
3: Et après, j'aime parler surtout. J'aime beaucoup parler devant des gens. Donc, je pense que c'était une envie de faire rire des gens en leur parlant. Ça, c'était pour ma part.
0: Alors, t'es peut-être passé par l'écriture pour un jour monter ton propre podcast ou ton émission de radio.
3: Tu vas me piquer
0: mon job.
3: Ouais. Il faut plus de femmes dans le job.
0: On est d'accord. D'ailleurs, pour ça que je les invite à l'heure du thé le dimanche autour du chalet. Normalement, il n'y a personne le dimanche. Et là, il y a plein de copines et de copains autour de la table. Quel bonheur. Il y a un rêve pour toi, Irène?
1: Bah écoute, moi, vraiment, être dans un théâtre, sur scène, c'est le rêve, c'est ça. J'ai commencé à voir énormément de specials sur Netflix pour des années. Et j'ai dit, mais j'ai trop envie de faire ça.
0: Ouais.
1: Ouais. Et voilà, je pense qu'en Suisse romande, on avait cette belle opportunité. Il y a tout ça, on rencontre des gens magnifiques comme Georgia et Rim. Et ouais. C'est vraiment un plaisir.
0: Le délire d'avoir les pieds sur les planches pour toi, c'est le.
1: Pire,
0: le...
1: Ouais.
0: Okay.
1: Mon
0: okay.
1: Dieu, mon Dieu.
0: Il y a un petit côté drogue. Hein. Je suis d'accord avec
1: là,
0: toi.
1: Là, franchement, si je ne vais pas tous
0: j'aime
1: les soirs.
0: J'aime pas écrire, j'aime pas conduire pour y aller. Puis d'un coup, t'es sur le planche, c'est bien ce qui se passe.
1: Oui, parfois, faire 5 heures de train pour aller à Zurich et tu fais 5 minutes et tu dis, c'est trop bien.
0: C'est dur au début, puis après, tous les jours, je le fais. Tous les jours. Je vais en faire 4 fois de suite. Mesdames, je ne peux que vous souhaiter le meilleur pour la suite. Rim, est-ce que toi, tu veux nous partager ton rêve?
2: Ouais, non, pas vraiment en réalité. Non, mais j'adore l'humour, c'est tout. Et je pense que c'est un bon moyen de dédramatiser la vie. Donc, voilà.
0: Je trouve ça extrêmement important et je suis assez d'accord. En parlant de dédramatiser la vie, on va lire un message d'auditrice et d'auditeur. Et c'est vous qui allez décider si on le passe ou pas le morceau. Je vous ai pas demandé de choisir avant pour garder la surprise. Si on le passe pas, on passe un morceau de la prog. Donc attention, hein. C'est Paul Rémy qui nous accompagne pour faire l'ambiance, bien sûr. C'est un message très court, Paul Rémy, ça, avec quelqu'un qui demande pas grand chose. Elle rentre d'un lac. C'est l'inspiration.
3: Non, mais je l'ai lu le message.
0: Tu l'as lu le message? Très bien. Voilà. Et ben, on va le lire maintenant. Et puis, mesdames, c'est vous qui dites si ça passe ou ça passe pas, d'accord? Attention, c'est parti, on lit le message. Salut Charla. Je rentre du lac et j'aimerais bien que tu passes. Coco Caline de Julien Doré, signé Méline. Du coup, on passe ou pas le morceau qu'elle demande, Méline?
1: Ah, c'était que ça?
0: Ouais.
1: Elle a pas beaucoup écrit. Hein.
0: Non.
1: Ah mon Dieu.
0: Mais elle fait pas partie de Drôle de Femme, comme
1: c'est vous. C'est vrai. Alors il faut y aller. Ouais.
0: On passe le morceau?
1: Moi, je suis très gentille. Oui. Allez.
0: Mais vraiment parce que vous êtes très gentille. On vous souhaite tout le bonheur, puis à très bientôt. Et puis Julien Doré pour la personne qui rentre juste dans le lac et qui écrit deux phrases. Bravo, Méline. Vraiment, bravo.

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Carolina, immatriculationsbescheinigung. J'ai extrêmement taffé pour prononcer ce mot correctement. Je vous lis un message. Salut, couleur 3. Comme la psytrans n'a pas trop marché la dernière fois, je propose un petit 15h02. Regarde comme il fait beau dehors. Bisous à toute l'équipe.

0: Del Rey, First Light, Lana Del Rayon de Soleil, First Light. C'était pas, ça va pas faire rire Paul Rémy. Si, quand même, tu l'as. Quel horrible rire.
1: Oui, ça a vraiment.
0: ça a un peu trop.
1: Ça a détruit le micro.
0: T'es prêt pour accompagner un message?
1: Zoom,
0: attention. Attends, putain, j'ai un truc dans l'œil. Attends. Ah. Si j'ai un truc dans l'œil, je peux pas dire. Ok.
1: Bam.
0: Hello. On est censé rentrer en ville, mais les chats ne sont pas d'accord pour l'instant. Pourrais-tu mettre une musique qui les attire? Leur chanson préférée est Lisa de Memoria. Entre parenthèses, un petit groupe genevois vachement chouette. Entre parenthèses, il y a un burger avec des yeux sur la pochette. Entre parenthèses, ça fait beaucoup de parenthèses là. Fermez la parenthèse, fermez la parenthèse, fermez la parenthèse. Ça serait vachement cool. Sur ce, un bon dimanche. Et pas trop affreux lundi à tout le monde. Bisous, signé Émile, qui patiente.

0: dire
1: Too Late, repérage Céline sur RTS Couleur 3. Il nous reste très peu de temps avant les infos. Du coup, je vous lis juste un petit message. C'est quelqu'un qui nous dit merci du 66. En fait, ça l'a fait même depuis 1987-1988 que je vous écoute depuis le début, en fait. Il était dans le 39 plus jeune et il captait bien la FM à l'époque. Ne changez rien. Merci. Eh ben, du coup, rien que pour toi, on va te faire une chanson d'interlude de juste avant les infos de 18h. Paul Rémy, t'es prêt? 3, 4, c'est toi qui donne le tempo, en fait. Tu fais ce que tu veux.

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2: En football, le FC Thun est le nouveau champion de Suisse. Un titre décroché après avoir été néo-promu la saison dernière. C'est la défaite aujourd'hui de son poursuivant Saint-Gall face au FC Sion qui a officialisé l'information. Une défaite sur le score de 3-0. À 3 journées de la fin, Thun ne peut plus être rejoint. De son côté, le FC Sion effectue une bonne opération en vue d'une place européenne en grimpant au 4e rang. Le Tour de Romandie s'est achevé cet après-midi sur une victoire attendue, celle de Tadej Pogacar. Le Slovène a remporté aujourd'hui sa 4e étape sur 6. Il a terminé avec 42 secondes d'avance sur Florian Lipovits au classement général. Côté suisse, Roland Thalmann s'est adjugé le classement de la montagne. Plus au sud, mais toujours en cyclisme, la Suissesse Noémie Rueg s'est offert sa première victoire dans un grand tour, la Vuelta féminine. La Zurichoise s'est imposée au sprint de la première étape. En Formule 1, on attendait le départ du Grand Prix de Miami pour 22h ce soir. C'est finalement à 19h, heure suisse, que le coup d'envoi sera donné en raison des risques d'orage. Samedi, sous une chaleur écrasante avec 34 degrés à l'ombre et plus de 50 degrés sur la piste du Miami International Autodrome, c'est l'Italien Kimi Antonelli qui a décroché la pole position devant le quadruple champion du monde néerlandais Max Verstappen. En tennis, Stan Wawrinka tente sa chance à Rome. Le Vaudois participera aux qualifications du Masters 1000 de Rome qui débute mercredi. Il affrontera l'Italien Stefano Travaglia au premier tour. Stan Wawrinka est toujours en quête d'un premier succès sur terre battue en 2026. Un deuxième Helvète figure dans ce tableau de qualification. Il s'agit de Leandro Riedi. 2592 kilos de déchets, c'est ce qui a été ramassé ce week-end dans le Léman, dans le cadre de l'événement Net Léman, le grand nettoyage de printemps du lac. Plus d'un millier de bénévoles ont participé à cette 13e édition répartie sur 10 sites différents. À Zurich, des troubles ont éclaté dans le centre-ville dans la nuit de samedi à dimanche. Des incidents provoqués par des groupes d'extrême gauche au lendemain du 1er mai, selon le média alémanique 20 Minuten. Les manifestants auraient allumé des feux d'artifice, mis le feu à des déchets et lancé des projectiles sur les forces de l'ordre. La police a confirmé des échauffourées, mais sans donner plus de détails. Un important incendie a eu lieu dans la nuit de samedi à dimanche à Langnau dans le canton de Berne. Deux immeubles d'habitation et une dépendance ont pris feu. Aucun blessé n'est à déplorer. Les opérations d'extinction se sont poursuivies jusqu'en début d'après-midi selon la police cantonale bernoise. Au Nigeria, une attaque a fait des dizaines de morts jeudi, perpétrée par une milice nigériane opérant aux côtés de l'armée ainsi que des miliciens venus du Bénin voisin. Les personnes visées par l'attaque des bergers Peul étaient accusées d'être des informateurs du groupe djihadiste Anzaru. Des averses sont possibles ce soir dans les Préalpes et le long du Jura. Au niveau des températures, il fera maximum 16 degrés demain. Temps plus sec et plus doux en Valais demain où il fera jusqu'à 21 degrés.
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11: Oui, vous êtes toujours sur Couleur 3. Dans le retour du chalet, dans une ambiance de folie, parce que c'est Paul Rémy qui fait le tapis de la deuxième heure, qui est de la troisième heure. On se fait des surprises. C'est magnifique. Je vous explique toujours ce qui se passe. Retour du chalet, on cherche des morceaux, c'est vous qui nous les proposez sur couleur3.ch et on les passe pendant encore une heure, parce que ça va jusqu'à 19h, le retour du chalet. Ça me met dans une ambiance que tu fais là, c'est fou, je parle trop vite, je perds mon souffle. Vous le savez, couleur3.ch pour venir proposer des morceaux. Aujourd'hui, on se fait des fleurs parce que c'est le premier week-end du mois de mai. Et puis, après ça, bah, peut-être qu'on aura des petites surprises à la fin de l'émission. Mais ça, c'est seulement pour la fin de l'émission. D'ici là, bah, on a toujours une programmation proposée par Bastien et des tapis proposés par Paul Rémy en live que vous pouvez voir jouer en direct. D'ailleurs, je vous donne la petite info parce qu'elle me fait rire et qu'elle va sûrement le déconcentrer. Il joue actuellement sur des échasses. Vous ne croyez pas ? Il a mis ses pédales posées sur des tapis.

0: Nars Barclay, turn your heart back on sur RTS Couleur 3. Je vais vous lire un message. Attention, c'est y part. Hello, Charla. J'étais au lac avec Méline et Tao, et Noé et Séverine. C'était vraiment chouette. On a joué au volet. J'aimerais bien réussir le triplé. Donc si tu passes mon message, c'est la classe. Un petit Alone de Ben Harper. Merci. Et bonne fin de dimanche. J'ai rien compris avec son histoire de triplé à suivre.
1: Moi non plus. Non, on est d'accord, c'est pas dedans. Ouais, j'ai eu du mal.
0: Ben Harper, Alone, c'est ce qu'il nous a laissé en fait. Là. On
1: est Alone. Super.
0: Ouais.

Justice avec Randy sur RTS Couleur 3 dans l'émission qu'on appelle Le Retour du Chalet. Hop, j'en mets mes moustaches et je vous lis un message. Salut Charla, salut la 3. Juste un petit message pour accompagner Marie, Selma, Enzo et Thomas de retour au pays après un petit séjour en Alsace. Bonne route à tous et à bientôt. Major Tom de David Bowie, des bisous, signé Anya et Jean. Alors le morceau c'est Space Oddity. Après ça passe de Major Tom mais c'est pas lui.

0: Wunderbar, Death Punch, Five Finger Death Punch, même si on va... C'est pas le titre, c'est juste Death Punch. Allez, je vous lis un message. Salut Charla, c'est Charlie. En rentrant du chalet, on écoute le retour du chalet. On voudrait bien entendre ici, c'est Toulouse, de Big Flo et Oli. Ça nous sortira de ce temps morose. Merci beaucoup et on se réjouit de l'entendre.
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Kaleo Cheese featuring Steve Lacy, Just a Stranger, sur RTS Couleur 3, dans le retour du chalet. Je vous lis un message. Salut. En pensée et en soutien à la flottille pour Gaza, serait-il possible de passer Palestina de la baisse? Merci et bisous.

Nirvana, heart-shaped box, la boîte faite en forme de cœur, et je vous lis un message qu'on a reçu sur couleur3.ch. Ça part. Elle est toute papimpante, mamie Verena Brechbühl. Peut-être savait-elle que je passerai ce dimanche lui apporter du muguet, comme tous les ans. Elle a même changé les piles de ses aides auditives. Alors pour elle, Charla, et pour tester ses appareils et fêter ses 90 ans, pourrais-tu passer cette chanson qui n'est pas du tout le style de la maison, mais bon, on peut faire exception. Big hug à tous, signé Pierre, René Lebas, le temps du muguet.

0: Katsekala.
1: Melina Katsekala, Milamo normal en repérage sur Couleur 3, pendant que Paul Rémy continue de faire des petits bruitages. Alors je lui dis depuis une minute qu'on arrive à l'antenne, c'est fou, c'est... T'as intérêt à faire un super accompagnement sur ce qui va suivre, hein, parce que sinon, je vais donner l'impression aux gens que je me fâche, alors que vraiment j'arrive pas à me fâcher, c'est fou. Il est prêt ou il est pas prêt?
2: Je suis absolument désolée.
1: Non mais t'es absolument prêt là ou pas?
2: Oui.
1: Ok, bon, on y va alors. Message. Salut Charla, je sais que par chez vous c'est déjà poutsé, mais ici on achève à peine les premières rondes des séries éliminatoires de la LNH. Alors le but de Loco Locas pour encourager le Canadien de Montréal qui tient tout le Québec en haleine actuellement et qui joue le match numéro 7 contre Tampa Bay en fin d'après-midi. Merci et meilleures salutations à tous et à plus. Signé Danny, du Québec notamment.

Audran, you're not alone, ou Audran si vous le prononcez comme ça, je vous lis un message. Hello, toujours au top. Si jamais vous pouvez nous passer Celebrity Skins The Hall, c'est avec plaisir. Bon bah du coup, on va se le passer tout de suite quoi. T'es prêt, il y a une intro de ouf, ça fait genre... Puis après le morceau il part.

0: Avec des mythos pour terminer gentiment cette émission du Retour du Chalet. Je souhaite remercier les personnes qui m'ont accompagné, notamment Paul Rémy, avec qui on est demain à Neuchâtel pour faire des blagues et des chansons improvisées au Temple du Bas, mais vous nous retrouvez si vous venez. Merci à Boris, Pierre, Joris, Séverine, Eve, Sylvie, Chioc, Clo-Clo, Nicolas, Yann, Émile, Yannick, Nicolas, deux fois, parce que vous avez écrit deux fois. Prenez soin de vous, prenez soin des autres. Vos morceaux que j'ai pas pu passer, je les garde pour une émission à fin mai, mais je vous en dis pas plus. Allez, à bientôt, c'est les infos de 19h.
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3: Flottille pour Gaza, la justice israélienne a prolongé la détention des deux militants arrêtés. Les juges ont ordonné aujourd'hui une prolongation de deux jours supplémentaires de la détention d'un Espagnol et d'un Brésilien. Tous deux avaient été arrêtés par Israël au large de la Grèce, dans leur bateau. Les autorités brésiliennes et espagnoles ont dénoncé ces arrestations et l'Espagne a réfuté les accusations d'un lien quelconque entre son ressortissant et le Hamas. La 9e fête de la tête de moine qui s'est tenue de vendredi jusqu'à aujourd'hui à Belle-Allée dans le Jura bernois, eh bien cette fête a attiré plus de 15 000 visiteurs. Il faut quand même souligner que l'année dernière, et malgré le contexte géopolitique et les défis de l'exportation, les ventes de têtes de moine AOP ont franchi pour la 5e fois consécutive la barre des 3 000 tonnes. Ça y est, c'est fait. Le FC Thun est officiellement champion de Suisse de football. Promu en Super League cette saison, le club bernois a fêté son premier sacre cet après-midi après la défaite de son dauphin Saint-Gall contre Sion sur le score de 3-0. Alors la fête officielle du titre aura lieu le 15 mai prochain, mais un défilé est d'ores et déjà prévu du stade à la place de l'hôtel de ville de Thun où l'équipe est également attendue. Elle doit encore arriver. Pour la soirée, rien ne s'oppose à la prolongation de la fête. La ville a déjà donné son autorisation. Pour ce qui est des autres matchs de la journée, toujours en football, en Super League, Servette a battu grâce au père 2-0. Victoire à domicile de Lugano sur Young Boys 1-0. Et en Challenge League, Étoile Carouge a battu Yverdon 5-3. Et victoire de Rapperswil sur Bellinzone 4-2. Cyclisme, c'était attendu. Tadej Pogačar a remporté le Tour de Romandie aujourd'hui. Le Slovène, quadruple vainqueur du Tour de France, s'est même montré intraitable à Lezin, puisqu'il a raflé la quatrième et dernière étape. Côté Suisse, Roland Thalmann s'est adjugé le classement de la montagne. Ciel couvert au programme météo de ce soir et de cette nuit. Quelques faibles averses seront même possibles, des Préalpes au Jura, ainsi que sur la crête des Alpes valaisannes. Quant à demain, eh bien, le ciel sera le plus souvent très nuageux, avec des précipitations dès le matin. Ces averses seront plus soutenues dans l'arc jurassien, sur l'ouest du bassin lémanique et sur la crête des Alpes valaisannes. Elles s'étendront au reste des régions du plateau et des Préalpes en cours d'après-midi et pourront prendre un caractère orageux. Une exception tout de même, la plaine du Rhône, où il y aura de belles éclaircies, un temps sec probablement jusqu'en fin de journée. Du côté des températures, en plaine et au mer de l'après-midi, il fera tout au plus 16 degrés sur le plateau, mais le thermomètre va quand même grimper jusqu'à 21 degrés en Valais.
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1: Les États-Unis asphyxient l'économie iranienne, c'est ce qu'a affirmé aujourd'hui le ministre américain au Trésor, Scott Bessent, en parlant du blocus économique à travers le détroit d'Ormuz. Blocus instauré en parallèle de l'offensive militaire lancée avec Israël fin février. De son côté, Téhéran continue de mettre Washington au défi de choisir entre un mauvais accord ou une opération militaire jugée impossible par les Iraniens. 83 artistes lausannois ont ouvert les portes de leurs ateliers au public ce week-end dans le cadre de la 20e édition de l'Aperti. Et ça a plutôt bien fonctionné puisque l'événement a attiré 4300 curieux. La palette était large, de la peinture à la photographie, en passant par la gravure ou la sculpture. Les visiteurs ont également pu prendre part à des projets participatifs et assister à des performances et des démonstrations. Le week-end a été sportif et on va commencer par le football puisque depuis cet après-midi, le FC Thun est officiellement champion de Suisse. Promu en Super League cette saison, le club bernois a fêté son premier sacre après la défaite de son dauphin. Aujourd'hui, Saint-Gall battu par Sion 3-0. La fête officielle du titre aura lieu le 15 mai, mais rassurez-vous, elle a déjà commencé aussitôt la nouvelle tombée aujourd'hui et elle va durer encore une bonne partie de la soirée, voire une bonne partie de la nuit. En tennis, après Paris, après Indian Wells, après Miami et Monte Carlo, le numéro 1 mondial, je vais parler de Yannick Sinner, a remporté aujourd'hui à Madrid son 5e Master 1000 consécutif, en surclassant en finale l'Allemand Alexander Zverev, et ceci en 2-7, à savoir 6-1, 6-2. Avec cette victoire, l'Italienne 24 ans décroche son 2e titre d'affilée sur terre battue, ce qui fait de lui l'ultra favori de Roland-Garros, qui se déroulera du 24 mai au 7 juin, ce d'autant plus que le double tenant du titre, Carlos Alcaraz, sera absent en raison d'une mauvaise blessure au poignet. En cyclisme, c'était attendu. Tadej Pogačar a remporté le Tour de Romandie aujourd'hui. Le Slovène, quadruple vainqueur du Tour de France, s'est même montré intraitable à Lezin puisqu'il a raflé la 4e et dernière étape. Côté suisse, Roland Thalmann s'est adjugé le classement de la montagne. Ciel couvert au programme météo de ce soir et de cette nuit. Quelques faibles averses seront même possibles au-dessus des Préalpes, du Jura et ainsi que sur la crête des Alpes valaisannes. Quant à demain, le ciel sera le plus souvent très nuageux avec des précipitations dès le matin. Ces averses seront plus soutenues dans l'arc jurassien, sur l'ouest du bassin lémanique et sur la crête des Alpes valaisannes. Elles s'étendront au reste des régions du plateau et des Préalpes en cours d'après-midi et pourront prendre un caractère orageux. Une exception tout de même, la plaine du Rhône où il y aura de belles éclaircies et un temps sec probablement jusqu'en fin de journée. Pour ce qui est des températures en plaine et au meilleur de l'après-midi, il fera tout au plus 16 degrés sur le plateau et 21 degrés en vallée.
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1: Ce n'est pas vraiment une surprise, Jean-Luc Mélenchon a officiellement annoncé ce soir sur TF1 sa candidature à l'élection présidentielle de l'année prochaine. Le leader de la France insoumise avait reçu l'aval des élus LFI durant cet après-midi. Et sur le plateau de 20h, Jean-Luc Mélenchon a mis en avant son expérience pour faire barrage à ce qui arrive, à savoir notamment la menace d'une guerre généralisée. Flottille pour Gaza, eh bien la justice israélienne a prolongé la détention des deux militants arrêtés. Les juges ont en effet ordonné aujourd'hui une prolongation de 2 jours supplémentaires de la détention de cet Espagnol et de ce Brésilien. Tous deux avaient été arrêtés par Israël au large de la Grèce. Les autorités brésiliennes et espagnoles ont d'ores et déjà dénoncé ces arrestations et l'Espagne a même réfuté les accusations d'un lien entre son ressortissant et le Hamas. Les États-Unis asphyxient l'économie iranienne. C'est en tout cas ce qu'a affirmé aujourd'hui le ministre américain du Trésor, Scott Bessent, en parlant du blocus du détroit d'Ormuz. Blocus instauré en parallèle de l'offensive militaire lancée avec Israël fin février. De son côté, Téhéran continue de mettre Washington au défi. Défi de choisir entre un mauvais accord, dit-il, ou une opération militaire jugée impossible. Formule 1, eh bien, c'est Kimi Antonelli sur Mercedes qui a remporté son 3e Grand Prix consécutif de la catégorie aujourd'hui. L'Italien s'est imposé à Miami, 4e manche de la saison, et il a ainsi conforté sa place de leader du championnat du monde. Kimi Antonelli a devancé les McLaren du champion du monde en titre britannique, à savoir Lando Norris, et de l'Australien Oscar Piastri. Football, eh bien, depuis cet après-midi, le FC Thun est officiellement champion de Suisse. Promu en Super League cette saison, le club bernois a fêté son premier sacre après la défaite de son dauphin, Saint-Gall, battu cet après-midi par Sion 3-0. La fête officielle du titre aura lieu le 15 mai, mais rassurez-vous, elle a déjà bien commencé à Thun. Aussitôt la nouvelle tombée, elle va encore durer durant une bonne partie de la nuit. Pour ce qui est des matchs de la journée, des autres matchs, en Super League, Servette a battu Grasshopper 2-0. Victoire à domicile de Lugano sur Young Boys 1-0. Et puis en Challenge League, Étoile Carouge a battu Yverdon 5-3. Et victoire de Rapperswil sur Bellinzone sur le score de 4-2. Au programme météo de ce soir et de cette nuit, le ciel sera couvert, quelques faibles averses seront même possibles, des Préalpes au Jura, ainsi que sur la crête des Alpes valaisannes. Quant à demain, eh bien demain, le ciel sera le plus souvent très nuageux, avec des précipitations dès le matin, des précipitations qui seront plus soutenues dans l'arc jurassien, sur l'ouest du bassin lémanique et sur la crête des Alpes valaisannes. Elles s'étendront au reste des régions du plateau et des Préalpes en cours d'après-midi, pour même prendre un caractère orageux. Et pour ce qui est des températures, il ne fera pas plus de 16 degrés sur le plateau et 21 degrés en vallée.
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1: Hello tout le monde, merci d'écouter l'RTS Couleur 3, bienvenue dans Super Cheap pour 2 heures d'actu pop avec du cinéma, de la tech, des jeux vidéo et de la VOD. Tout ça, les deux pieds bien ancrés dans la culture geek. On est ensemble jusqu'à 13h et comme chaque semaine, on démarre par le Super Cheap Track of the Week. On s'ambiance avec The Polish Ambassador sur le titre Chill or Be Chilled dans un remix tout frais qu'il a rebaptisé Deep Disco Edit. Et je sais pas si c'est en rapport avec une récente sortie au cinéma, mais le chanteur Nitty Scott me rappelle quelqu'un. On écoute tout ça. Bonjour, bienvenue dans Super Cheap. We'll be right back.

On démarre par un gros coup de râteau dans l'actu de la semaine pour récupérer ce qui sort du lot, notamment une rumeur autour de la Nintendo Switch qui pourrait prochainement accueillir un nouvel épisode d'un personnage absent depuis une dizaine d'années. Il s'agit de Fox McCloud du jeu Star Fox qui incarne un peu le jeu de tir façon Nintendo avec une grenouille, un lapin, un faucon et le renard Fox McCloud dans un jeu de tir qui reste super cool. Visiblement, Nintendo devait le présenter ce mois d'avril pour une sortie en juin, mais tout ça aurait été repoussé. Pour l'instant, on ne sait pas s'il s'agit d'une version remasterisée des premiers volets ou d'un tout nouveau chapitre. Ce qui est certain, c'est que le personnage compte pour Nintendo et c'est pas son gros caméo dans le dernier film au cinéma qui va dire le contraire. En tout cas, ça fera pas de mal à la Switch.

de renouer avec Star Fox. Pour refermer la parenthèse Nintendo avec le cinéma, le tournage du film Zelda s'est terminé il y a quelques semaines en Nouvelle-Zélande et en ce moment, il paraît que Sony et Universal se font la guerre pour obtenir les droits du jeu Metroid. On n'a pas fini d'aller voir du Nintendo au cinéma, il paraît qu'un troisième Mario est déjà prévu pour 2028. Ça fait 2 ans qu'il est en développement, c'est de loin un des meilleurs jeux qui traite de la licence Alien. Cette semaine, les studios Creative Assembly ont lâché une toute petite vidéo de Alien Isolation numéro 2. Un jeu multi-récompensé dont on attend une suite depuis sa sortie en 2014. Dans Isolation, on n'avait qu'un seul xénomorphe sur le dos, mais c'est de loin celui dont tous les fans se souviennent. C'était un jeu ancré dans un visuel 70s du premier volet de Ridley Scott, a évolué au scanner en se cachant sous les meubles avec un alien totalement imprévisible. Et c'est plus tard, dans un making-of, que les développeurs ont révélé une petite astuce. Si l'alien a fait sursauter tout un public, c'est parce qu'il était contrôlé par 2 IA. La première qui s'occupait de sa perception dans le niveau, rapport à nos bruits et à nos actions, et une seconde qui lui donnait des objectifs abstraits pour l'envoyer n'importe où dans la base. C'est cette petite astuce qui donnait le sentiment que l'alien n'était pas scripté et qu'il évoluait librement dans la base. Bref, Alien Isolation 2 risque de se révéler beaucoup plus en juin à l'occasion du Summer Game Fest. Dans les premières rumeurs, on pourrait être sur le pitch du deuxième film, non plus sur un vaisseau mais dans une colonie. Pour ce qui est de l'intelligence de l'alien, on verra où le studio nous emporte, mais ce qui est certain, c'est qu'ils vont être très attendus sur ce dossier. On termine chez Microsoft qui vient de dévoiler ses résultats financiers. Alors dans l'ensemble, ça va plutôt bien, notamment grâce aux services cloud qui ont augmenté de 40%. Tout va bien aussi chez LinkedIn et à la suite bureautique Office 365. Par contre, c'est le feu dans la division gaming puisque les ventes de consoles ont encore chuté de près de 33% sur une année. Et pour les jeux et les services, nous ne serions qu'à 5% de recul. Mais bon, merci aux japonais Capcom et aux coréens Pearl Abyss qui ont bien reversé à Microsoft les royalties de Resident Evil Requiem et Crimson Desert. 2026 aura été une année très sombre pour la division gaming de Microsoft, notamment avec le départ de son président historique Phil Spencer, l'abonnement Game Pass qui a augmenté et la stratégie du Xbox partout qui n'a pas été perçue comme espérée. Depuis, la nouvelle dirigeante Asha Sharma a déjà commencé à rectifier le tir en revenant à des tarifs d'abonnement moins élevés, mais en retirant la possibilité de pouvoir jouer au prochain Call of Duty en Day One, c'est-à-dire le jour de sa sortie. Pour ça, faudra passer par la caisse. En 6 ans, Microsoft n'aurait écoulé que 32 millions de Xbox Series, c'est 3 fois moins que Sony qui vient de franchir le cap des 92 millions de PS5. Depuis, les rumeurs vont bon train, Xbox pourrait sortir une toute nouvelle console l'année prochaine, le fameux projet Helix, mais ils ne seront pas seuls à débarquer puisque Sony serait aussi en train de préparer la PS6 qui pourrait elle aussi sortir l'année prochaine. Mais pour ça, faudrait d'abord que tout le monde se calme avec les IA parce que le manque de composants électroniques pourrait faire flamber le prix de ces 2 prochaines consoles.

0: Les Black Keys à l'instant avec Gold on the Ceiling, de l'or au plafond. Nous, on va partir beaucoup plus loin que le plafond avec le premier jeu de la semaine.
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0: Cette semaine, on renoue avec les studios parisiens Dontnod, les créateurs de la saga Life is Strange et plus récemment des jeux Banishers ou encore Josent. Pour leur nouveau titre Aphelion, décollage vers la planète Perséphone en 2061, retrouvez Ariane et Thomas, un couple d'astronautes qui se retrouvent séparés de plusieurs kilomètres après le crash de leur vaisseau. Ariane est en pleine forme physique, c'est elle qui va se charger de l'action. Pour Thomas, c'est plus compliqué, il est blessé et c'est en boitillant avec très peu d'oxygène qu'il va tenter de comprendre ce qui s'est passé. Sitôt les premières minutes d'introduction, on s'aperçoit qu'Aphelion n'est pas un gros jeu d'action, on est plutôt dans une aventure narrative qui nous envoie explorer de grandes étendues glaciaires ou au contraire le sable fin du désert. Les décors sont très agréables à traverser. Ici, c'est Ariane qui va faire la majeure partie du boulot en prenant des airs de Lara Croft, puisqu'on va sauter des crevasses, escalader des pentes rocheuses, se balancer au bout d'un grappin et courir très vite pour fuir une forme de vie étrange qui n'a pas l'air de nous apprécier. Pour ce qui est de Thomas, on va le déplacer doucement à travers quelques puzzles environnementaux plutôt simples à résoudre. C'est aussi lui qui va découvrir que ce ne sont pas les premiers à débarquer sur Perséphone. Aphelion est un jeu développé en collaboration avec l'Agence Spatiale Européenne, mais franchement, à part les différents logos qui viennent offrir un peu de crédit à l'ensemble, on est très très loin d'un jeu éducatif. Non, Aphelion, c'est avant tout une histoire narrative. Les scènes d'exploration ne sont pas trop compliquées, on est plutôt sur un déroulement linéaire qui alterne d'un personnage à l'autre en faisant avancer l'histoire mais sans spécialement déployer des nouvelles mécaniques de jeu. Au final, Ariane passe son temps à faire de l'escalade jusqu'à l'ennui. Même chose pour Thomas qui va nous livrer ses réflexions entre deux scènes à devoir la jouer discrète avec cette même forme de vie bizarre sur le dos. Au final, Aphelion n'est pas un jeu pour les gros gamers, on est plutôt sur une proposition grand public, et qu'on soit bon ou pas avec une manette entre les mains, ça change rien au fait que le jeu se perd un petit peu, dans un rythme un peu trop lent pour nous garder crochés. Bref, c'est dommage parce que pour le reste, c'est plutôt bien vendu, notamment au niveau des séquences cinématiques qui sont plutôt réussies. Aphelion est disponible sur Xbox Series, PlayStation 5 et PC.

Repérage couleur 3, The Soundchock Mix avec Man Made. La suite, Valentino Vivace avec Hula Hoop. Valentino Vivace que vous retrouverez lundi soir dans le Perchoir, la nouvelle émission de couleur 3 avec une séquence gaming. Waouh, mais je dis rien de plus.

l'excellent Valentino Vivace, qui sera donc l'invité du Perchoir lundi soir sur Couleur 3 dans Le Perchoir. La suite, avant de parler tech, on écoute de la techno, les Chemical Brothers. Hey boy, hey girl. Superstar DJs. Here we go.

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1: Dans les news tech de la semaine, on va tirer trois coups de pied aux GAFAM et on commence avec la Norvège qui s'apprête à devenir le prochain pays à interdire les réseaux sociaux aux moins de 16 ans, mais surtout à contraindre les entreprises à mettre en place des outils de vérification performants. Le premier ministre norvégien a déclaré que cette législation vise à garantir, je cite, « une enfance où les enfants peuvent rester des enfants ». La phrase peut paraître bête, mais elle est pleine de sens. Il a ajouté que les enjeux, les amitiés et la vie quotidienne ne doivent pas être accaparés par les algorithmes et les écrans. Ça paraît tellement évident que c'est à se demander pourquoi il aura fallu autant de temps et autant de dégâts avant de s'en apercevoir. Ce projet de loi doit être voté d'ici la fin de l'année en Norvège. Pour l'instant, c'est l'Australie qui a ouvert la voie fin 2025 avec plus ou moins de succès. Et depuis, la question est très sérieusement considérée par la France, l'Espagne, la Turquie et le Danemark. Pour le Royaume-Uni, ça a bien failli passer, mais l'amendement a été rejeté. On a laissé faire pendant une quinzaine d'années, ça va pas se défaire en deux jours. Pour le deuxième coup de pied, on part justement en Australie qui s'attaque cette fois à Google, Meta et TikTok à travers une nouvelle loi qui obligerait cette équipe à négocier avec les différents journaux du pays pour payer les éditeurs ou plus simplement pour verser une taxe de 2,25% de leur chiffre d'affaires annuel dans le pays. Cette nouvelle loi annulerait les lacunes de l'ancienne votée en 2021 où à l'époque, Meta, rappelez-vous, avait brièvement bloqué toutes les actualités australiennes pour ne pas avoir à payer. Pour faire simple, ce nouveau texte vise surtout à rendre ce paiement inévitable et si la Big Tech veut éviter la grosse taxe de 2,25 sur leur chiffre d'affaires, ils ont tout intérêt à signer ces contrats avec les médias locaux. À travers cette loi, le gouvernement australien espère pouvoir soulever entre 200 et 250 millions de dollars par an pour financer les rédactions du pays. Et si ça ne suffit pas, ils ont même prévu d'envoyer Crocodile Dundee pour leur expliquer la vie.
2: Attention, ceci était une référence de Boomer. Pour plus d'infos, veuillez vous adresser à vos parents.
1: Et enfin, le troisième à s'en prendre une cette semaine, c'est Meta qui se fait attaquer à domicile par la Consumer Federation of America, une ONG qui les accuse de tirer profit des publicités frauduleuses qui pullulent sur Instagram et Facebook. Et ils enfoncent le clou en affirmant que Meta pratiquerait même des tarifs plus élevés pour ses annonceurs afin de générer encore plus de profits. En 2021, déjà, un document interne laissait entendre qu'on parle quand même de plus de 10% des revenus du groupe qui proviendraient de ce type de pub. Évidemment, Meta se défend de ce genre de pratiques. Pour ça, il nous rappelle que depuis le début de l'année, ils ont déjà supprimé plus de 159 millions de publicités frauduleuses et qu'ils ont aussi fermé près de 11 millions de comptes bidons sur Facebook et Instagram. La seule chose à retenir avec ce genre de news, c'est que le web ne manque pas d'escrocs et qu'on en trouve un peu partout.

Par ordre d'apparition, nous avons eu Mary Middlefield avec Take Me As I Am. Et à l'instant, c'était Baccar avec le titre Big Dreams. À suivre, on va commencer gentiment à partir sur de la pop en prévision de la deuxième heure. Mais avant ça, on écoute Suki Waterhouse avec Back in Love.

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1: Parmi toutes les plateformes de VOD, on s'arrête sur la gratuite Pluto TV, une filiale de Paramount disponible par chez nous, mais visiblement c'est uniquement en allemand. Pluto TV, c'est donc une chaîne gratuite qui sponsorise tous les contenus grâce à la pub. Et en ce moment, ils viennent justement de réaliser un gros coup de pub pour annoncer l'arrivée de l'intégralité de la saga X-Files sur leur plateforme. Pour communiquer autour de ce presque événement, ils ont casté la plus grande fan de la série, une Californienne, Molly Huttle, pour lui proposer un deal. S'enfermer dans un bunker perdu au milieu de Joshua Tree avec sa meilleure copine pendant 9 jours pour binger les 11 saisons, c'est-à-dire 218 épisodes. Pour ça, les organisateurs avaient préparé un grand tableau avec des fiches qu'elles pouvaient punaiser et un rouleau de ficelle pour les relier les unes aux autres afin de pouvoir intégrer et saisir toutes les théories déversées par la série. À la sortie de son bunker, elle était convaincue par deux théories qui traînent sur le web depuis des années. D'après elle, le personnage de Scully serait effectivement immortel et il ne fait plus aucun doute que Mulder serait le père du bébé de Scully. Son épisode préféré reste celui où Mulder reste bloqué dans le triangle des Bermudes en 1939, baptisé sobrement Triangle. Évidemment, c'est l'épisode où les deux héros s'embrassent, mais c'est aussi un épisode particulier pour les cinéphiles, puisqu'il a été réalisé à travers 4 plans séquences de 11 minutes chacun pour emballer tout l'épisode. Bref, les X-Files débarquent sur Pluto TV, et chez nous, ça sera certainement en allemand. Chez Disney+, on aimerait bien avoir une série qui cartonne autant que mercredi sur Netflix. C'est visiblement ce qui motive un nouveau projet autour du petit fantôme Casper qui pourrait débarquer prochainement en série télé. Casper, c'est un personnage de bande dessinée apparu en 1955, mais c'est aussi un film qui a eu son petit succès il y a 30 ans en 95, avec à l'époque la jeune Christina Ricci et Bill Pullman dans une famille monoparentale frappée par le décès de la mère. Selon le site Deadline, Disney aurait déjà bien posé le projet sur les rails avec Rob Letterman et Hilary Winston à l'adaptation, déjà impliqué sur la série Chair de poule sur Disney+. Cette nouvelle série Casper se voudrait déjà plus sombre que le film, une version plus adulte, un peu comme Mercredi. Pour l'instant, il n'y a aucun autre nom rattaché au projet, à part celui de Steven Spielberg, qui était déjà dans l'affaire en 95 avec sa société Amblin. Mais je suis pas sûr que ça soit une bonne idée. Ouais, c'est une série que je vais peut-être ghoster.

0: Late avec un 8 à la place du... Enfin bref, T-U-L-8-T-E. Voilà, c'était Repérage Couleur 3, Too Late avec le titre Senin. La suite, Lacna, c'est du Made in Switzerland avec le titre 1830. Et on va laisser l'intro. On a l'impression que c'est une chronique. Mais non, c'est une longue intro. Et après, elle se met à chanter.
1: Dans votre dernier ouvrage, vous dites que les jeunes d'aujourd'hui, les 18-30 ans, refusent de tomber amoureux et donc de s'attacher durablement à un partenaire. Ce qui explique de nombreux désordres affectifs. Que voulez-vous dire ?

0: Quand on tombe amoureux, on se relève attaché. Et ça veut dire que l'idéal, c'est d'associer les deux. L'idéal, c'est de tomber amoureux et ensuite d'aménager la vie quotidienne pour rester attaché.
1: C'était l'ACNA avec 18:30, Super Cheap, première partie, c'est bientôt terminé. Avant le flash de midi, on écoute les Django Django avec Waveforms. A tout de suite après la météo.

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1: Ce n'est plus vraiment une surprise. Jean-Luc Mélenchon a officiellement annoncé ce soir sur TF1 sa candidature à l'élection présidentielle de l'année prochaine. Pour expliquer cette candidature, le leader de la France insoumise n'est pas passé par quatre chemins. Je cite, sans vouloir affoler, mais pour être lucide, nous entrons dans une saison très agitée de l'histoire du monde. Et puis, nous sommes menacés d'une guerre généralisée. Nous sommes menacés par un changement spectaculaire du climat. Enfin, nous avons une crise économique et sociale qui s'avance vers nous, a-t-il dit. Les États-Unis asphyxient l'économie iranienne. C'est ce qu'a affirmé aujourd'hui le ministre américain au Trésor, Scott Bessent, en parlant du blocus à travers le détroit d'Ormuz. Blocus instauré en parallèle de l'offensive militaire lancée avec Israël, c'était fin février. Et de son côté, Téhéran continue de mettre Washington au défi de choisir entre deux solutions, soit un mauvais accord ou soit une opération militaire jugée impossible, justement par les Iraniens. La croisière, vraiment, ne s'amuse plus. Depuis qu'une épidémie d'antivirus s'est déclarée à bord du MV Hondius, alors que ce navire effectuait une croisière entre l'Argentine et le Cap-Vert, en passant par les îles au large de l'Afrique australe, dont Sainte-Hélène, un foyer de syndrome respiratoire aigu s'est déclaré à bord. Au moins 6 passagers ont contracté cette maladie qui provoque une fièvre hémorragique qui peut être mortelle. Et ça n'a pas manqué, 3 d'entre elles ont déjà succombé au virus. Actuellement, le bateau est amarré au port de Praia, la capitale du Cap-Vert. Au niveau sanitaire, les passagers et l'équipage sont pris en charge. Cyclisme, c'était attendu. Tadej Pogačar a remporté le Tour de Romandie aujourd'hui. Le Slovène quadruple vainqueur du Tour de France s'est même montré intraitable à Lezin lorsqu'il a raflé la quatrième et dernière étape. Côté suisse, Roland Thalmann s'est adjugé le classement de la montagne. Du football, depuis cet après-midi, le FC Toul est officiellement champion de Suisse. Promu en Super League cette saison, le club bernois a fêté son premier sacre après la défaite de son dauphin Saint-Gall, aujourd'hui battu par Sion 3-0. La fête officielle du titre aura lieu le 15 mai, mais elle a déjà bien commencé, en tout cas aussitôt à la nouvelle tombée. Elle va durer encore une bonne partie de la soirée, voire de la nuit. Un ciel couvert au programme météo de cette nuit. Quelques faibles averses seront même possibles, des préalables au Jura, ainsi que sur la crête des Alpes valaisannes. Quant à demain, eh bien, le ciel sera le plus souvent très nuageux, avec des précipitations dès le matin. Ces averses vont même être plus soutenues dans l'arc jurassien, sur l'ouest du bassin lémanique, ainsi que sur la crête des Alpes valaisannes. Et elles s'étendront au reste des régions du plateau et des préalpes en cours d'après-midi. Au niveau des températures, il fera 16 degrés sur le plateau et 21 degrés en vallée.
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1: Bienvenue dans la deuxième heure de Super Cheap avec au programme une exclusivité PlayStation 5, des conseils VOD pour le week-end, un outil hyper pratique pour savoir combien on dépense tous les mois à travers différents abonnements, et on célèbre aussi le retour d'une bande de bras cassés et ce ne sont pas ceux de couleur 3. On est ensemble jusqu'à 13h avec pour nous ambiancer Gabriel Schwen à la programmation, Super Cheap épisode 5, comme dirait Mario, let's go.

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1: La grosse sortie de la semaine, c'est une exclusivité PlayStation 5, c'est Saros, la nouvelle production des studios finlandais Housemarque. Alors si jamais Housemarque, ce sont des nerds de la programmation qui se sont forgés une super répute en 2021 à travers Returnal, un jeu de tir à la troisième personne. Pour Saros, l'équipe a gardé le concept du film Un jour sans fin, c'est ce qu'on appelle un roguelike, c'est-à-dire qu'à chaque fois que le personnage meurt, notre Bill Murray, on repart depuis le début mais en étant un peu mieux équipé. Contrairement à Returnal, dans Saros, on oublie la brume et les grottes lugubres pour rejoindre une équipe d'explorateurs perdus sous le soleil de la planète Carcosa, une planète très étrange, constamment baignée par une éclipse.
2: Funeste Carcosa. Gouverné par l'éclipse.
1: Ouais, je viens de le dire. Pour le reste, on garde ce qu'avait fait la force de Returnal, on va se retrouver super agile, à se déplacer à toute vitesse dans des décors énormes pour tirer sur des hordes d'ennemis qui vont nous balancer un feu d'artifice de tir. C'est un peu comme un vieux jeu de tir dans les salles d'arcade, ce qu'on appelle des shoot'em up, avec le petit vaisseau qui évite des milliers de shoots, sauf qu'on est à pied, en 3D, avec l'effet de profondeur en plus. Après, il faut pas croire qu'on est face à un bel jeu de réflexe. Saros propose des mécaniques plutôt bien trouvées qui vont nous obliger à composer avec les tirs ennemis, notamment grâce à un bouclier qui va emmagasiner l'énergie des tirs pour balancer un super shoot qui va faire beaucoup plus de dégâts. Dans Saros, il y a de la plateforme, des centaines de tirs qui nous arrivent dessus, mais si on ne cède pas à la panique, on peut s'en sortir. Par contre, pour les gros boss qui prennent toute la taille de l'écran, il va falloir s'y prendre à plusieurs fois pour anticiper les subtilités qu'on va découvrir la première fois sur un fond de game over. Bref, Saros est un excellent jeu de tir avec une histoire qui se révèle au fur et à mesure pour nous laisser avec plein de questions, un peu comme Returnal. Il y a plusieurs fins alternatives. Par contre, il est beaucoup moins punitif, mais se propose quand même à un public habile de ses 10 doigts, sitôt qu'il faut les poser sur un joypad. C'est un jeu très beau, mais aussi très difficile, parfait pour entraîner son sens de la persévérance.

Ah, c'est marrant, j'avais jamais entendu une trompette décompensée. À l'instant, c'était PPG avec Para Ser Feliz. Excusez-moi pour l'accent. La suite, c'est plus simple. Robin, talk to me.

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2: I'm Bam Margera.
3: I'm Preston Lacey.
4: I'm Chris Pontius.
5: So for your safety and the protection of those around you,
6: I'm Dave England.
7: I'm Danger Aaron.
8: I'm Steve-O.
9: I'm Ryan Dunn.
5: Do not attempt any of the stunts you have just seen.
10: Hello, I'm Johnny Knoxville.
11: Hello, I'm Johnny Knoxville.
12: Hello, I'm Johnny Knoxville. Welcome to Jackass.
13: On a du mal à y croire, mais c'est officiel. Après avoir déformé l'adolescence de toute une génération, les Jackass reviennent à travers Jackass Best and Last, le cinquième et ultime film de trop, comme les quatre premiers. Tout ça pour célébrer les 25 ans de la série, toujours porté par les trois créateurs, le réalisateur Jeff Tremaine, mais aussi Spike Jonze et Johnny Knoxville, qui va se faire mal passer ses 55 ans. Tout comme sa bande de potes qui est aussi de retour. Ce film est véritablement censé clore la saga, puisqu'on va y voir des nouvelles cascades débiles, mais aussi des archives jamais montrées de leurs plus grandes années. Dans les nouveautés, on voit notamment passer un robot qui se prénomme Larry et qui va pratiquer un examen de la prostate à Steve-O. Je vous laisse expliquer ça aux enfants. J'ai été jeter un œil au casting, ils ont tous une cinquantaine d'années bien tassées, tout comme leurs vertèbres qu'on pourra voir se torsionner à partir du 26 juin dans certaines salles américaines et quelques semaines plus tard en VOD à travers Paramount+.
14: Le secret du bonheur pour moi se résume à une chose. C'est veiller sur les plus douces créatures de toute la Terre, les moutons. Je vous présente mon troupeau.
13: Vous avez adoré la série Tchernobyl ou encore The Last of Us? Eh bien, cette semaine, on découvre le nouveau projet du scénariste Craig Mazin, tout un long métrage avec Monsieur Hugh Jackman. Alors, tous les fans peuvent tout de suite se rasseoir puisqu'il s'agit de The Ship Detective, un film familial qui déroule une enquête policière avec des moutons qui parlent. Oui, oui. Le pitch est très simple et bête comme un mouton. C'est Hugh Jackman qui adore tellement ses bêtes que tous les soirs, il leur lit des romans policiers. Et quand il part se coucher, les moutons échangent entre eux pour tenter de découvrir les meurtriers. À la mort de leur maître, le troupeau va se lancer dans une quête, convaincu qu'il a été assassiné. Honnêtement, sur le papier, ça laisse songeur. En même temps, je me disais la même chose sur le film Babe, sorti en 1995 de George Miller. Et au final, c'était un super film. Et visiblement, c'est la même chose pour The Ship Detectives. Les premiers tours de presse sont excellents, à tel point que le film a le droit à une distribution mondiale. En francophonie, il s'appelle Bitective. Ouais, ouais. Et il sort mercredi prochain, y compris en Suisse romande.
15: Les moutons peuvent faire des choses. En fait, on peut tout faire, ok?
16: J'ai envie de la démolir!
17: Trop envie de la démolir!

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1: Ces dernières semaines, on parlait de la dizaine d'États américains sur le point de voter des moratoires afin de stopper la prolifération des data centers dans le pays. Visiblement, c'est pas le cas partout, notamment en Pennsylvanie, dans la petite ville d'Archbald, une communauté rurale de 7000 habitants qui voit pousser depuis plusieurs mois une demi-douzaine de projets qui regroupent une cinquantaine d'entrepôts de la taille d'un supermarché. Tout ça pour s'étendre sur 9 hectares, soit environ 14% du territoire. La ville d'Archbald est idéalement située, elle n'est pas très loin de New York et Philadelphie, mais surtout elle est connectée à la centrale nucléaire de Shushkema, ce qui la rend idéale pour tous les géants de la tech. Depuis le début de ces projets en 2024, les habitants se sont organisés et le mois dernier, c'était trois hauts responsables du conseil municipal qui ont été contraints de céder le pouvoir, poussés par les autres membres du conseil. Depuis, la nouvelle maire de la ville tente d'y voir plus clair. Elle explique que la confiance de la communauté a été bafouée. Elle ne sait absolument pas ce qui se passe là-bas. Tout va trop vite, mais ils vont quand même tenter de ralentir la construction galopante de ces gigantesques entrepôts. Tout le monde en a parlé quand c'est sorti il y a 2 ans. Le casque de réalité augmentée Apple, le Vision Pro, n'aura pas fait long. Il avait suscité l'intérêt à son annonce. Il avait refroidi tout le monde quand il est arrivé autour des 3500 balles. Et visiblement, c'est pas la nouvelle version sortie l'année dernière qui a relancé les ventes. Au total, le Vision Pro ne se serait écoulé qu'à quelques centaines de milliers d'exemplaires. Mais il aurait aussi eu un taux de retour supérieur à la normale pour Apple. Plusieurs clients se sont plaints du poids du casque, mais aussi d'une fatigue oculaire importante. Un petit peu comme pour les casques de VR finalement. Mais dans les gros reproches, c'est le manque d'applications qui a eu raison de l'échec. Ce qui manquait au Vision Pro, c'était une killer app, et à part quelques applications, des jeux et des clips en 3D, rien n'est vraiment parvenu à rendre indispensable le produit. Apple prévoyait de sortir le Vision Air l'année prochaine à un tarif beaucoup plus abordable, mais visiblement, tout a été stoppé et les équipes ont été affectées à d'autres projets.

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1: Connaissez-vous Tina Ross Eisenberg? Alors je vous rassure, je la connaissais pas non plus avant cette semaine où j'ai découvert que c'était une designeuse suisse partie s'installer à New York il y a une vingtaine d'années après ses études à Genève et Munich. Et si j'ai eu vent de Tina Ross, c'est parce que sur son site suisse-miss.com, elle propose notamment depuis plusieurs années un petit outil qui permet de savoir combien d'argent on claque tous les ans sur les différentes plateformes de streaming, que ce soit audio ou vidéo, mais aussi sur différents services comme ChatGPT, Creative Cloud, etc. C'est aussi valable pour les abonnements PlayStation, Xbox et j'en passe. Une fois sur la page, il suffit d'indiquer son pays puis de cliquer sur les différents services pour voir la facture grimper. À titre d'exemple, rien qu'avec un abonnement Spotify, Netflix, Prime Video et Apple TV+, on arrive déjà à plus de 660 balles par an. Mais si je rajoute à ça un abonnement à ChatGPT, à la suite Adobe Creative et Microsoft 360, j'arrive à peu près à 1600 francs par année. Ce petit outil ne s'arrête pas là, on peut aussi rajouter ses abonnements à Strava, NordVPN ou encore Duolingo. Il y a plus de 40 services référencés et vous trouverez ça en scrollant un tout petit peu sur le blog de Tina Ross Eisenberg au www.suisse-miss.com. Je répète, suisse en anglais, -miss.com. Je décline toute responsabilité si vous tombez sur un site avec des madames et des messieurs tout nus. On reste sur les abonnements VOD à travers un petit article croisé sur le site Presse Citron, un article qui nous parle des poseurs, toute une catégorie de clients qui n'hésitent pas à mettre en pause leur abonnement pour revenir sitôt que la plateforme propose quelque chose de nouveau. Selon une récente étude, les clients américains seraient environ 30% à mettre en pause leur abonnement VOD, ce qui représente quand même 3 abonnés sur 10. Ouais, je suis fort en maths. Ce genre de comportement oblige les plateformes à proposer constamment du nouveau contenu, et sans grande surprise, quand on voit leur capacité de production, ceux qui s'en sortent le mieux, c'est Netflix qui aurait plus facilement tendance à garder ses abonnés. Disney+, Prime Video, HBO Max et Apple TV+ seraient considérés comme des satellites de la VOD, plus facilement soumis à la loi des poseurs. En attendant, les poseurs seraient de plus en plus nombreux. S'ils étaient moins de 30% en 2022, ils ont dépassé les 35% depuis 2024. D'habitude, je suis pas trop fan des poseurs, mais ceux-là, je crois que je les aime bien.

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1: Hey babe, look, I'm really sorry that we got disconnected earlier, but some things have happened. I'm in like a seriously fucked up situation right now.
2: Ça fait un moment qu'on en parle et ça se précise de plus en plus. Le reboot cinéma de la saga Resident Evil démarre tout bientôt, porté par Zach Cregger, le réalisateur des excellents Barbarian et Les Évanouis. Visiblement, on est nombreux à l'attendre puisque la bande-annonce a attiré 2 500 000 personnes en moins de 24 heures. Et avec un peu de chance, il aura fallu attendre 8 épisodes pour avoir quelque chose qui tient la route. Pour l'instant, la bande-annonce ne révèle aucun personnage des jeux. On va juste suivre Brian, un médecin qui doit faire une livraison dans la petite ville de Raccoon City, là où tout a commencé. Il est joué par Austin Abrams, qui joue le personnage de Lewis dans la série Euphoria. Côté personnage féminin, on renoue aussi avec Callie Rice, une ancienne boxeuse reconvertie en actrice qu'on a aperçue dans la dernière saison de True Detective. Reste à voir si la malédiction Resident Evil trouve une fin. Avec Zach Cregger aux commandes, ça pourrait donner un bon film. Resident Evil sort tout bientôt, dans quelques mois, le 16 septembre.
3: Hvorfor fanden vil du ikke have en mandfod mere?
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2: Dans la catégorie pop et petite idée pour le week-end, on découvre la bande-annonce américaine de The Last Viking, un film danois sorti l'année dernière avec l'excellent Mads Mikkelsen. Ici, il renoue avec un des réalisateurs qui l'a révélé au grand public, c'est Anders Thomas Jensen, avec qui il collabore depuis plus de 25 ans, notamment sur Les Bouchers Verts, Adam's Apple et The Last Viking, donc une comédie noire avec un pitch super décalé. Ici, il incarne le frère aîné d'une famille dysfonctionnelle où il a fini par péter les plombs, et quand le film démarre, il retrouve son petit frère qui sort de prison pour lui demander où il a planqué l'argent qu'il lui a confié 15 ans auparavant. Le problème, c'est que depuis plusieurs années, Mads Mikkelsen se prend pour John Lennon, celui des Beatles. Et sitôt qu'on le tente de le ramener à la réalité, il fait tout et n'importe quoi jusqu'à se jeter d'une bagnole en marche. Bref, c'est super drôle et si je vous en parle, c'est qu'il est arrivé hier en Suisse à la location en VOD sur pas mal de plateformes. Ça s'appelle The Last Viking, c'est le genre de film dont on se souvient encore quelques jours après l'avoir vu et c'est super, super cheap compatible.
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À l'instant, c'était les 3 Uni avec Anwar Lights. Voilà, Super Chip, on va laisser refroidir la petite puce. Merci à Gabriel Schfen pour la programmation. Merci à vous toutes et tous de nous avoir suivis. On se donne rendez-vous la semaine prochaine pour l'épisode 6. On se quitte avec un instru composé par Old Sedan et Party Fine, le morceau With Love, My Dear. C'est vrai que ça passe toujours mieux. Bon week-end à l'écoute de Couleur 3. Ciao!

0: 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Philippe Nanzer.
1: L'avion du Premier ministre espagnol Pedro Sanchez a effectué un atterrissage d'urgence à l'aéroport d'Ankara ce soir. Il semblerait que l'appareil ait été confronté à un problème technique grave. La destination du vol de Pedro Sanchez était Erevan, en Arménie. Il se rendait dans la capitale de ce pays pour participer dès demain au sommet de la communauté politique européenne. Deux soldats américains portés disparus dans le sud du Maroc, sur la côte atlantique. Les deux militaires prenaient part à un exercice organisé par les forces armées royales marocaines en partenariat avec l'armée américaine. La disparition remonte à samedi soir. Ils sont activement recherchés. Une enquête a bien entendu été lancée et les premiers éléments envisagent que les deux soldats pourraient avoir chuté par accident du haut d'une falaise au bord de l'Atlantique. Des falaises qui sont, selon l'endroit, hautes de plusieurs dizaines de mètres. Jean-Luc Mélenchon, lui, a officiellement annoncé ce soir sur TF1 sa candidature à l'élection présidentielle de l'année prochaine. Sur le plateau du 20h, le leader de la France insoumise a mis en avant son expérience pour faire barrage à ceux qui arrivent, à savoir notamment la menace d'une guerre généralisée. À 6 semaines de la tenue du sommet du G7 à Évian, les tensions au sujet d'une manifestation anti-G7 émergent à Genève. Et ce soir, dans le 19h30 de la RTS, la chef de la police genevoise, Monica Bonfanti, a évoqué plusieurs pistes pour maintenir la sécurité à Genève, dont la fermeture des frontières. Les forces de police genevoises seront évidemment appuyées par toutes les polices de Suisse, les polices romandes en tête, a-t-elle dit. La coalition du dos G7, elle a déjà averti, il y aura bien manifestation le 15 juin avec ou sans autorisation. Formule 1, c'est Kimi Antonelli sur Mercedes qui a remporté son 3e Grand Prix consécutif de la catégorie aujourd'hui. En effet, l'Italien s'est imposé à Miami, 4e manche de la saison, et a conforté sa place de leader du championnat du monde. Kimi Antonelli a devancé les McLaren du champion du monde en titre britannique Lando Norris et de l'Australien Oscar Piastri. Du ciel qui sera couvert cette nuit au programme météo. Quelques faibles averses seront même possibles des Préalpes au Jura ainsi que sur la crête des Alpes valaisannes. Et demain, eh bien, demain, le ciel sera encore le plus souvent très nuageux avec des précipitations dès le matin. Et puis ces averses seront plus soutenues dans l'arc jurassien sur l'ouest du bassin lémanique et sur la crête des Alpes valaisannes. Ils pourront même s'étendre au reste des régions du plateau et des Préalpes en cours d'après-midi et pourront prendre un caractère parfois orageux. Une exception toutefois, la plaine du Rhône, où il y aura de belles éclaircies, un temps sec, probablement sec jusqu'à la fin de la journée d'ailleurs. Du côté des températures en plaine et au meilleur de l'après-midi, il fera tout au plus 16 degrés sur le plateau et 21 degrés en Valais.
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0: 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Philippe Nanzer.
1: Donald Trump a annoncé ce dimanche soir que la marine américaine va commencer ce lundi à escorter à travers le détroit d'Ormuz des navires bloqués appartenant à des pays qui ne sont pas parties prenantes au conflit. Intervention également du ministre américain au Trésor, Scott Bessent, ce dimanche soir sur les réseaux sociaux. Et il a affirmé que les États-Unis asphyxient en ce moment l'économie iranienne avec le blocus du détroit d'Ormuz. Et de son côté, Téhéran continue de penser que Washington n'a que deux solutions actuellement, soit un mauvais accord, c'est-à-dire un accord qui frustrerait nécessairement Donald Trump, soit la reprise de l'opération militaire américaine, une solution que les Iraniens jugent impossible. Jean-Luc Mélenchon a officiellement annoncé ce soir sur TF1 sa candidature à l'élection présidentielle de l'année prochaine. Ce dimanche soir, sur le plateau du 20h, le leader de la France insoumise a mis en avant son expérience pour faire barrage à la menace d'une guerre généralisée, à la crise sociale en France qui s'annonce et au Rassemblement national. Du football avec Thun, qui est officiellement champion de Suisse sans avoir touché le ballon. En effet, il suffisait que le deuxième du classement général de la Super League, c'est-à-dire Saint-Gall, perde le match de ce dimanche pour que Thun ne puisse plus être rattrapé. Et c'est ce qui est arrivé. Sion a battu Saint-Gall sur le score sans appel de 3-0. Dans les autres matchs de ce dimanche en Super League, Genève-Servette a battu Grasshopper 2-0. Victoire à domicile de Lugano sur Young Boys sur le score de 1-0. Et puis en Challenge League, Étoile Carouge a battu Yverdon 5-3 et Rapperswil a battu Bellinzone 4-2. En cyclisme, on ne prend pas de risque si on dit que c'était inattendu. Tadej Pogačar a remporté le Tour de Romandie, oui. Ce dimanche après-midi, le Slovène s'est même montré intraitable à l'aisan puisqu'il a raflé la quatrième et dernière étape. Côté suisse, Roland Thalmann s'est adjugé le classement de la montagne. En tennis, après Paris, après Indian Wells, après Miami et Monte Carlo, le numéro 1 mondial, Yannick Sinner, a remporté ce dimanche le Master 1000 de Madrid. C'est son 5e Master 1000 consécutif. L'Italien de 24 ans a battu en finale l'Allemand Alexander Zverev, et ceci en 2-7, à savoir 6-1, 6-2. Et avec cette victoire, il décroche son deuxième titre d'affilée sur terre battue. Yannick Sinner, qui de ce fait figure d'ultra favori du tournoi de Roland-Garros, qui se déroulera du 24 mai au 7 juin, d'autant plus que le tenant du titre, à savoir Carlos Alcaraz, y sera absent en raison d'une blessure au poignet. La météo, demain le ciel sera le plus souvent très nuageux, voire pluvieux dès le matin, un peu dans toutes les régions, sauf quand même sur la région, la vallée du Rhône, la plaine du Rhône, où il y aura de belles éclaircies et un temps sec. Côté température, il fera tout au plus 16 degrés sur le plateau, 21 en Valais.
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2: Aujourd'hui, c'est la fête du travail. Bah oui, c'est le 1er mai, donc la fête du travail, car oui, le travail est une fête. Et donc, c'est dans une farandole de joie que je retrouve Valère en régie et Sabrina au micro. D'ailleurs, est-ce bien logique, hein, d'avoir congé le jour de la fête du travail? Est-ce que ce jour-là, justement, on ne devrait pas en faire deux fois plus, juste pour remercier nos employeurs de nous offrir de quoi occuper nos journées? C'est vrai, si on ne travaillait pas, on passerait notre temps en pyjama à traîner d'une pièce à l'autre dans nos grandes maisons vides, vides de plans de carrière et d'ambition. Mais bon, si on ne travaillait pas, on ne pourrait

0: Lenny Kravitz à l'instant dans les bras cassés. Aujourd'hui on reçoit un gars et une fille et un festival, ouais rien que ça, Catherine et Boulet, tous les deux invités au BDFIL de Lausanne cette année. Bonjour à vous deux.
1: Bonjour.
0: Allô. Oh, c'est joli, c'était choral. Et donc, voilà, il y en a un qui s'est fait servir un petit café, et puis une autre qui s'est installée.
2: J'ai pris mes aises. Oui.
0: Voilà, donc Catherine qui est venue avec vraiment toute sa maison, quoi.
2: Mon magasin de jouets.
0: Oui. T'as besoin de ça pour être à l'aise?
2: Ah oui, c'est comme mes acolytes.
0: D'accord, c'est très bien parce qu'en plus cette émission est filmée, comme ça, n'hésitez pas à nous regarder sur couleur3.ch. Cela dit, vous pouvez aussi nous écouter, mes questions sont tout à fait radiophoniques.
1: Il y a un cadre avec son chat quand même.

0: Oui. Les gens n'ont pas l'image, il faut le dire. Elle a posé, elle est arrivée, elle a posé un cadre avec son chat.
1: Oui. Photo de son chat.
2: À l'automne, je l'ai mis sur ma table de chevet. Puis là, je la voyant.
1: Je voulais juste faire une interview de ton chat. Je me dis que ça aurait été sympa de. Peut-être qu'on peut le faire. On va essayer. Bon, pour l'instant, vous avez face à vous Sabrina Colongo, qui vous a tricoté un portrait croisé. Bah, on t'écoute, Sabrina.
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5: Catherin et Boulet, bien bonjour et bienvenue sur Couleur 3. Bon, Catherin et Boulet, on dirait trop des noms de personnages de bande dessinée. Ça tombe bien, BDI, c'est votre métier à tous les deux. Alors Catherin, vous le dites vous-même sur votre blog, vous habitez dans un appartement coloré à Montréal en compagnie de votre chat Chuchu. Une jeune femme pleine de succès, rayonnante, qui vit en bonne compagnie féline. En d'autres termes, vous incarnez le pire cauchemar des masculinistes. Votre premier livre, Mom, est sorti en 2024 et la critique a été dithyrambique à propos de cet ouvrage qui parle d'une mère gravement malade, condamnée et de sa relation avec sa fille. Je pense qu'il y a deux grandes catégories de personnes qui lisent votre livre. Celles qui ont perdu un parent et qui ne veulent surtout pas se changer les idées. Et celles qui ont encore leurs deux parents mais qui ne veulent surtout pas perdre de vue le fait que c'est pas éternel. Car oui, l'art est souvent le seul moyen de trouver des mots pour parler de douleurs innommables. Bref, sortir un livre doux et coloré pour parler d'un sujet dur et sombre, c'est un vrai tour de force. Next, on passe à l'autre invité. Au début, je pensais que c'était votre vrai nom de famille, Boulet. Je me suis dit, bah, il fait bien d'en jouer, mieux vaut être auteur de BD qu'huissier de justice quand on s'appelle Boulet. Mais non, en fait, il s'agit d'un patronyme que vous avez choisi. Votre vrai nom, c'est Gilles Roussel. Ah, je comprends mieux votre choix. Moi aussi, je préférais encore m'appeler Boulet que d'avoir le même nom de famille que le chanteur de Louise Attaque. Allez, viens. Je t'emmène au vent. Hop, vous l'avez dans la tête pour les 6 prochains mois. Vous êtes né en Seine-et-Marne, dans la commune de Meaux, ce qui fait de vous le deuxième natif le plus célèbre de la commune, derrière le Brie. Franchement, quel honneur de s'incliner face à un fromage à pâte molle qui a autant de panache. J'ai parcouru votre long CV, Ragnarok, Womox, le Mia, la série Donjon. Jeune, vous avez été repéré et adoubé par Zep, nanani, nanana. Ça irait presque plus vite de citer ce que vous n'avez pas fait. En plus de tout ça, vous êtes ultra actif en ligne, notamment en streaming sur votre chaîne Twitch. C'est la première fois que je me sens vieille à côté d'un quinca. Bon, si vous êtes ici aujourd'hui, c'est parce que vous êtes tous les deux invités au festival BDphile de Lausanne. C'est marrant, il n'y a que pour la BD qu'on appelle ça des festivals. Pour les autres formes littéraires, romans, poésie, on dit plutôt un salon. Vous croyez que c'est parce qu'il y a beaucoup trop de mecs avec des t-shirts de groupes de métal qui les fréquentent? En tout cas, BDphile remporte de plus en plus de succès. Peut-être qu'on récupère un peu le public du festival d'Angoulême. Et ouais, ici, pas de scandale de violence sexiste et sexuelle au sein de la direction. Vous savez pourquoi? Parce que le festival est dirigé par deux femmes, nanana, nanana. Cette année, c'est le Québec qui est le pays invité d'honneur. Catherin, bon courage pour supporter les gens qui vont mal imiter l'accent québécois.
2: Merci.
5: Les Suisses et les Français, arrêtez de faire ça, c'est pas drôle, tabernacle. Dites-moi, à la soirée d'ouverture, est-ce qu'il y avait un buffet en l'honneur du Québec? Si oui, est-ce qu'on peut appeler ça un repas canadien ou justement pas? J'ai besoin de savoir. Moi, quand j'étais toute petite, c'est surtout la BD qui m'a donné le goût de la lecture. Pour être tranquille pendant ses courses, ma mère m'abandonnait au rayon livre du supermarché et revenait me chercher à la fin. Après, j'avais pas des goûts exceptionnels. Mes séries préférées, c'était les Bidochons et les Blondes. Les Blondes dans le sens français misogyne, hein, pas dans le sens québécois romantique. Peut-être une piste pour retracer l'origine de mon humour un peu douteux. En tout cas, gamine, j'ai lu tellement de bandes dessinées sans les payer que je suis peut-être la cause unique de la précarité financière dans la profession, désolée. Bon, il y a encore plus précaire comme métier. L'an dernier, un de nos collègues humoristes dans cette émission a fait mascotte au festival BDphile. Malheureusement, en grandissant, j'ai un peu perdu de vue la BD au profit du roman. Pas par snobisme littéraire, mais juste parce que vos grands albums ne rentrent pas dans mes petits sacs à main de poufias. Les maisons d'édition, pensez au format poche. Bref, merci à la bande dessinée de donner le goût de la lecture à autant de gens, parce qu'elle convient autant aux personnes qui aiment les beaux mots qu'à celles qui préfèrent regarder les images.
1: Merci Sabrina.
5: Mais avec plaisir.
1: Voilà, donc avant d'aller plus loin, c'est Catherine ou Catherin?
2: Catherin, mais
1: Catherin.
2: Mon vrai nom, c'est Catherine.
1: Voilà, mais tu veux qu'on t'appelle Catherin alors?
2: Vous pouvez m'appeler Kat.
1: Kat,
2: ça, c'est...
1: voilà.
2: Vous êtes trop jeune.
1: Ça, c'est plus rapide. T'as entendu, Kat, Sabrina parle de repas canadien. Alors, on va enfin de découvrir si c'est une invention suisse ou pas. Ça se passe vraiment comme ça au Québec. Tout le monde vient avec sa propre bouffe.
2: Mais oui, ben, on appelle ça des potlucks. C'est drôle parce qu'on en a parlé, on a vu sur un un panneau dans la ville qui avait une affiche qui disait « Oui, repas canadien ». On était comme « C'est quoi ça? C'est une cabane à sucre? »
1: Non, et dans un repas canadien, t'as jamais de poutine ni de sirop d'érable. C'est vraiment un taboulé.
5: En salade de pâte avec des billes de mozzarella.
2: Ça disait « Avec chapeau voilà. ». C'est comme pour recueillir des dons, je sais pas quoi. Mais on fait pas ça, nous autres.
1: Voilà, donc vous êtes d'accord avec ces portraits à peu près?
0: Ah oui, complètement.
2: Mais oui, c'est vraiment sympa.
0: J'étais très honoré d'être sur le même podium que le Brie.
1: Bah ouais, c'est pas donné à tout le monde. Donc, Catherine et Boulet, vous êtes sur une radio très musicale, donc on écoute un morceau et puis peut-être même que vous allez aimer.
2: Est-ce qu'on peut danser?
1: Bien sûr, je peux même augmenter le volume et faire de ce studio une boîte de jour, puisque là, il est 16h20.

0: Wesley Joseph à l'instant sur Couleur 3. Nous sommes donc en compagnie de Catherin et Boulet, tous les deux invités cette année à Bédéfile. D'ailleurs, vous les retrouverez tout à l'heure en dédicace là-bas, juste après cette interview. Vous avez déjà commencé les interviews ?
1: Les dédicaces ? Non, moi c'est le contraire.
0: J'ai fait les dédicaces, pardon.
1: J'ai fait les dédicaces avant de venir à l'interview. Ah, c'est trop tard pour aujourd'hui. Ne venez pas.
0: Ok, donc c'est fait.
1: C'est plus la peine.
2: Moi, ça va être mes premières dédicaces tout à l'heure.
0: Okay. C'est tes premières de ta vie en Suisse, quoi.
2: Oui, à Lausanne. Oui,
1: mais
2: à
1: Lausanne. T'es là aussi tout le week-end, toi, enfin
2: oui.
1: Plus longtemps.
2: Oui, c'est ça. Je repars lundi.
0: Alors, voilà. Catherine et Boulet, ben voilà, ou Catherin, j'ai de la peine, Catherin et Boulet.
2: Appelle-moi comme tu veux.
0: ben voilà, vous êtes là ensemble, donc je vais vous poser une question. Est-ce que vous connaissez le travail l'un de l'autre ou l'une de l'autre? Et si oui, et seulement si oui, qu'est-ce que vous lui enviez?
2: Moi, je te connais surtout par ton blog, je crois. Donc, je lis ton blog assidûment.
1: C'est sûr. Moi, je lui ai dit, j'espère qu'ils ne vont pas nous poser cette question parce que je n'ai pas eu encore le temps de découvrir. Donc, elle m'a dit, mais dis un truc du genre, la page 63 est super drôle. J'ai adoré la page 63 de ton livre.
0: Mais c'est bien. Moi aussi, vraiment, la page 63 était extraordinaire. Donc, on l'a compris, Catherin et Boulet, vous n'en êtes pas au même stade dans vos carrières, mais vous avez un point commun. Vous vivez tous les deux comme au temps un peu de la pandémie, quoi. Auteur de BD, c'est quand même beaucoup de temps passé seul à la maison à écrire et à dessiner. Du coup, les festivals BD, c'est quoi ? C'est une joie ? Ou au contraire, c'est tout un effort pour réapprendre à interagir avec des gens ?
2: Ah, moi, c'est ma partie préférée. Ah. Parce que tout le stress est passé. Puis là, t'as juste à recevoir tout l'amour des gens qui viennent te voir.
1: Moi, ça a évolué avec le temps, en fait, à ton âge, avant d'être au crépuscule de ma vie, comme nous fait souligner. J'adorais ça parce que je vivais dans un tout petit appartement à Paris, je vivais dans un 25 mètres carrés et puis je travaillais toute la journée, donc il y avait le côté luxe d'arriver dans un hôtel. Déjà, c'était magnifique, j'étais dans une chambre d'hôtel, j'avais pas à faire le ménage et tout, il y avait des repas payés et tout, donc j'adorais les festivals. Et puis maintenant que je suis vieux et chenu, je suis chez moi le week-end et j'ai pas du tout envie de bouger, je suis devenu vraiment feignant. En plus, maintenant j'ai un bébé, donc je me dis, est-ce que j'ai envie d'aller loin dans une chambre plus petite que la mienne et pour ne pas être avec les gens que j'aime? Et donc maintenant j'en fais beaucoup beaucoup moins, mais j'aime toujours autant ça, je dois dire.
0: Et dessiner à côté d'un bébé, ça va?
1: Ils ont pas les bébés ont beaucoup de qualités, mais ils ont pas tellement le sens de l'espace personnel, voilà, des limites. Donc voilà, il essaye de mettre mes crayons dans sa bouche, et quand c'est dans sa bouche, c'est la meilleure des situations. Et j'essaye de travailler quand il dort.
0: Parce que là, on va sortir un petit peu du cliché, voilà, moi c'est la BD de l'époque où vraiment une énorme planche de dessin, beaucoup de matos. Aujourd'hui, en tout cas toi, Catherin, j'ai l'impression que t'es beaucoup plus légère dans ta façon de travailler.
2: Oui, j'ai délaissé tout ce qui est ordinateur et numérique et je suis vraiment retournée au crayon de couleur, de bois. Ouais, j'aime vraiment mieux ça me détend.
0: Et toi, Boulet?
1: Moi j'avais cette peur quand j'étais enfant. J'avais un dictionnaire illustré avec l'atelier du dessinateur et le truc qui faisait 75 mètres carrés. Il y avait des plans inclinés, il y avait des armoires avec de la documentation, des pots avec des crayons partout. Et je me disais, j'aurais jamais ça. Je vais jamais arriver. Puis en plus ils étaient représentés avec des pipes et des nœuds papillons et tout. Moi je me disais, je veux pas avoir un nœud papillon, quoi. Et donc pendant toute ma carrière, j'ai essayé vraiment d'aller au plus simple aussi. Donc j'ai toujours dessiné sur des carnets de croquis sur mes genoux en essayant de pas tracer de traits à la règle. Donc sur certaines séries, je suis obligé quand même de m'attabler, d'avoir un papier, une règle en plastique et de...
2: Un bébé.
1: Et voilà, je suis obligé de quand même de faire un petit peu le métier à l'ancienne, mais mon aspect préféré du métier, c'est comme dit Catherin, c'est vraiment d'avoir juste un carnet sur les genoux, quoi.
0: Donc par exemple, Boulet, là, ce qu'on peut lire sur ton Instagram, les petits strips, ça c'est aussi encore papier crayon ou
1: Tu
0: travailles... Non, pas du tout.
1: Il y en a eu un ou deux qui doivent être en numérique quand j'étais pas chez moi, mais sinon non, c'est d'ailleurs trompeur parce qu'ils sont, en fait les strips ils sont énormes, j'ai des carnets carrés qui font 20 cm de côté et je fais case par case sur des très grandes cases comme ça avec un gros feutre et puis après je les réduis au scan.
0: Ouais, c'est bien parce qu'après pour vendre les planches c'est mieux, quoi.
1: Et je vais vendre les cases séparément.
0: Oui, voilà. Carrément, c'est bien. Les réseaux sociaux et internet, ça donne un petit peu l'impression aux gens que désormais tout est gratuit. Vous, comment vous trouvez un équilibre entre ce qu'on donne sur les réseaux, comme toi, Boulet, pour exister aussi, pour être vu, parce que c'est aussi une nouvelle façon de se promouvoir, et puis ce qu'on fait payer?
2: Moi, je suis partie des réseaux sociaux.
0: Oui.
2: Mais je suis retournée à mon blog, que je trouve qui me fait beaucoup de bien, parce que les réseaux sociaux, je trouvais que j'étais rendue à un point où, dès que j'entrais là-dedans, c'était comme entrer dans un grand gymnase avec une foule de gens qui crient, il y a trop de bruit, il y a comme des gens sur une table, il y a quelque chose de pogné en feu. Tu sais, c'est comme le chaos. Fait que moi, je trouvais qu'il y avait trop de gens, trop de bruit. J'avais le goût de me recentrer sur moi-même, puis que ça aille doucement, qu'il y ait moins de pubs aussi, parce qu'on est bombardé sur les pubs dans les réseaux sociaux. Donc, je donne moins, mais c'est plus précieux, j'ai l'impression.
0: Oui, puis c'est beaucoup plus personnalisé.
2: Oui, puis c'est vraiment quand ça me tente, puis je me mets pas de pression de comme oh là, j'ai pas posté telle date, je m'en fous vraiment.
0: Voilà, donc vous pouvez aller faire un petit tour sur le blog. Enfin, toi aussi, t'as un blog.
1: Oui, je l'ai toujours. Ouais, moi, je l'ai.
0: Boulet Corp.
1: Ouais, il date de 2004, donc c'est un vieux pépère maintenant. Il a 22 ans le blog. Non, mais je pense qu'on en est tous là. En fait, on a tous une fatigue des réseaux sociaux énorme. Moi, j'ai donné gratuitement pendant des années sur le blog, mais c'était juste parce que c'était mon format préféré. Il y avait un côté, je trouve, très sain et très presque libriste dans le sens internet de tout est gratuit. Et s'ils aiment bien, les gens achèteront les livres. Et ça a marché. C'est un pari qui avait été gagné à l'époque. J'ai vécu pendant 15 ans grâce aux revenus de mes BD que je postais gratuitement sur le net parce que les gens achetaient les livres après. Maintenant, on a commencé à trouver des formules un peu alternatives. Donc là, je travaille par exemple avec une maison d'édition qui s'appelle Exemplaire, montée par mon amie Lisa Mandel, qui faisait partie du magazine Cho avec moi quand on était plus jeunes. Et elle a pris le principe de la célébrité des réseaux sociaux un petit peu au pied de la lettre en disant pourquoi ces gens qui sont connus sur les réseaux sociaux, qui ont fait tout seul leur renommée, leur pub, etc., pourquoi ces gens-là doivent donner tout leur argent à un éditeur pour être publié et ne récolter qu'une partie du prix de la vente des livres. Et donc elle a créé cette maison d'édition pour les gens qui ont déjà une audience en ligne en disant vous demandez à votre public de précommander vos livres. Et en échange, au lieu de toucher 10% sur un livre, vous touchez 45%.
0: Voilà, donc c'est le financement participatif. On en parlera après. On va de nouveau se faire un petit morceau de métronomie, si vous voulez bien. Et on vient avec Catherine et Boulet.

0: Gastronomie, le Bédéfil Festival a commencé à Lausanne. Nous, on en profite pour remplir notre studio d'invités. On est toujours en compagnie de Catherine et de Boulet. J'ai toujours l'impression Non, j'ai vraiment bien écrit, ça s'appelle Boulet. Non, parce que quand tu le lis, il n'y a pas la même chose que de le dire. Et puis, les auteurs BD, on ne vous parle pas souvent, on vous lit, quoi. Donc, c'est rare qu'on dise Boulet. Catherine, j'ai cru comprendre que tu avais une phobie de l'avion, mais vu le succès de Mom, et tous les prix que tu as gagnés et que tu es encore en train de gagner actuellement, tu vas être amenée à le prendre souvent. Est-ce que le dessin, c'est un peu une forme de thérapie pour toi?
1: Comment ça que tu sais que j'ai peur de l'avion, toi? C'est bien des affaires.
0: Je suis allée fouiller ton blog. Je suis vraiment allée gratter partout.
1: Oh là là, mais là c'est rendu que je l'ai pris une couple de fois puis ça m'a habituée. Puis là, je suis rendue que j'ai moins peur de prendre l'avion. Parce que j'essaie de me rassurer en me convainquant que c'est vraiment un moyen de transport sécuritaire, puis qu'il n'y a pas grand trafic dans le ciel, puis que c'est mieux que prendre la voiture, par exemple. Mais quand j'étais allée à Gaspé, il n'y a pas longtemps, j'ai pris un tout petit avion, puis on avait décollé et tout ça, puis comme 20 minutes plus tard, on a dû retourner de bord, puis réatterrir à Montréal, parce que le moteur... faisait défaut, il y avait comme un petit problème de moteur, puis j'étais assis à côté des hélices, puis j'entendais bien qu'il y avait un petit problème, fait que ça m'a un petit peu stressé, mais depuis ce temps-là, ça va mieux, ça m'a permis de me renforcer. Ouais.
0: Voilà, donc aussi les petits objets, c'est aussi pour sentir à la maison.
1: Oui, je les aimerais fort, fort, je priais, s'il vous plaît.
0: J'espère que vous regardez, parce qu'elle a vraiment mis un petit drapeau suisse sur un petit poussin.
1: C'est comme mon bonhomme. Regardez, il y a les oreilles en dessous.
0: Ah oui, c'est le bonhomme de
2: Mom.
0: De Mom. Voilà, tous les deux, vous parlez, Boulet et Catherine, de vous et de votre vie dans vos dessins. Comment vous gérez ça avec votre entourage proche? Vous faites valider certains passages? Boulet, par exemple.
3: Alors, moi, maintenant, comme je représente beaucoup mon épouse, chaque fois, je lui fais lire les BD avant de les poster pour être sûr que ça lui pose aucun problème. Et donc, pour le moment, elle m'en a refusé aucune. Ah. Mais effectivement, il y a eu des situations bizarres, marrantes avec ça. Des gens qui croyaient se reconnaître alors que je parlais pas d'eux. Des gens qui se reconnaissaient pas alors que je parlais complètement d'eux. Mais sur le blog, à l'époque, j'essayais toujours de modifier le nom, le genre des gens que je représentais pour qu'ils soient moins reconnaissables et pour pas afficher qui que ce soit. Et puis je racontais rarement des trucs super intimes de toute façon. Je faisais surtout des blagues, mais quand je racontais un truc qui était plus basé sur le monde réel, qui était plus authentique, souvent ce que je faisais, c'est que j'ai laissé au moins un an passer avant de faire une BD dessus, en me disant comme ça c'est moins frais.
1: Voilà. Les gens ont le temps d'oublier que ça leur est arrivé.
3: Ouais, voilà. Donc, non, j'ai fait l'inverse, j'ai réussi à convaincre des gens que des choses qui n'étaient pas arrivées étaient arrivées. C'est-à-dire, je racontais une histoire avec trois amis, puis après les trois amis me disaient « Ah mais tu te souviens, tu l'avais raconté en BD, on avait fait ça et ça ». Puis j'ai dit « Non, je l'avais inventé en fait, cette histoire n'a jamais existé ».
1: Créer des souvenirs.
3: Oui, ça s'appelle la confabulation. J'ai découvert le mot grâce à ça.
0: J'aime bien ce mot. Confabulation.
3: C'est le fait de recréer des souvenirs. Et en fait, c'est apparemment plus facile à faire qu'on le croit.
0: Donc ta femme assume tout à fait le fait qu'elle ait voulu tenter de faire du champagne avec du vin blanc grâce à une machine pour faire de l'eau gazeuse.
3: Je l'ai fait après. Je l'ai fait, c'était honnêtement pas si mal. Je suis désolé, je pense qu'il y a peut-être un scandale qui dort quelque part en Champagne. Peut-être qu'ils essayent d'étouffer l'affaire. Mais vraiment, j'ai mis un vilain Riesling dans une machine à bulles et ça a fait un vin pétillant tout à fait correct.
0: Ok, d'accord. C'est bon pour faire des spritz, par exemple, ça marche.
3: Voilà.
0: Donc, on lit beaucoup de toi, Boulet, sur les réseaux sociaux. Donc, c'est bien de voir ce qui est vrai et pas vrai. Donc là, il y a mon collègue Yannick Neveu qui me donne cet objet que tu vas manipuler. Et normalement, tu devrais savoir pourquoi. Regarde, il y a une languette.
1: Mon Dieu.
0: Alors, tu nous expliques ce que c'est ce...
3: J'ai fait une BD sur une des plus grandes satisfactions de l'existence, qui est de retirer les petites...
0: Mais fais-toi plaisir, plaisir.
3: Je suis désolé, je vais m'isoler un moment.
1: Continuer
3: à parler.
0: Voilà, donc Catherine, toi, tu as posté sur ton blog deux pages de ton journal intime. Une page avec tes fiertés pour 2025, comme par exemple avoir intégré la levure alimentaire dans ton alimentation. présentation.
1: Et oui, vous m'espionnez vraiment beaucoup.
0: Avoir tenu un mille pattes dans tes mains.
1: Oui.
0: Et puis une autre page avec les objectifs pour 2026, comme te tenir plus droite.
1: J'essaie de m'en rappeler, mais je l'applique pas beaucoup.
0: Ou être moins souvent en retard. Donc là, ça va, t'étais à l'heure. Du coup, je propose qu'on fasse le même exercice pour Boulet. Une fierté sur l'année dernière pour toi, Boulet.
3: Vous en avez d'autres?
0: Ça y est, on l'a perdu.
3: Vraiment super. Ouais. Une fierté, comment ça? De ce que j'ai fait?
0: Non, sur l'année
1: dernière. J'étais absorbé.
3: Pour de vrai, j'étais complètement absorbé.
0: Tu peux pas le recoller, non, ça marche qu'une fois.
3: Non, après, c'est plus pareil.
0: Ouais, c'est plus pareil.
3: Nouveauté. J'ai eu une année un peu particulière. Hein. J'arrête pas d'en parler, je suis désolé. Je suis vraiment comme les parents qui radotent, mais j'ai eu un bébé. Donc oui, c'était une grosse fierté, mais j'ai eu une année très bizarre du coup, parce que je dessinais quand je pouvais, etc. Donc la fierté de cette année, je sais pas, je pense que ça a été de survivre, d'arriver à continuer. Non, mais d'une manière plus générale, professionnellement, je dirais que ma fierté, c'est de continuer à arriver à faire des trucs qui m'amusent, sans trop réfléchir en termes de il faut que ça marche, etc. J'ai beaucoup de plaisir à être toujours sur Internet, à toujours faire des conneries et à arriver à en vivre, quoi.
0: Voilà. Après, en même temps, il dit réussir à survivre, mais tu fais tellement de trucs. Je pense au podcast, là, les nouilles rampantes.
3: Ouais.
0: Donc un podcast. Tu nous piques même notre boulot à la radio.
3: Les nouilles rampantes, ouais, c'est un podcast où on raconte des histoires d'horreur, des creepypasta et tout, et on raconte soit des légendes qu'on a trouvées sur le net, soit on en écrit. Donc c'est aussi un exercice d'écriture. Et moi, c'est quelque chose que j'adore faire. J'adore écrire. De toute façon, j'adore faire n'importe quoi en fait. Dès le moment que c'est un peu ludique, dès le moment où on s'amuse entre copains. Je préfère faire ça que du vrai travail, bosser sur une BD, faire des petites cases. Et donc là, le podcast, c'est devenu assez important, ouais, effectivement, dans ma carrière, ces cinq dernières années, je dirais.
0: Il y a moins de boulot que le dessin?
3: Non, c'est
0: un autre boulot.
3: Plus stressant. C'est un autre boulot. Plus, on est tous dilettantes dans cette équipe, donc, quelquefois, on a une émission programmée pour 22 heures et à 21h30, il y a quelqu'un qui est en train de terminer ses histoires sur la table. Quelqu'un qui a fini ses histoires pendant le podcast, c'est déjà arrivé.
0: Oui, ça arrive aussi en radio. Hein, ouais. Je te rassure. Donc un livre sortira en octobre, donc tiré de justement les nouilles rampantes. Vous pouvez aller écouter ça sur
3: sur les plateformes de podcast. Ouais. Je crois qu'on n'est plus sur Spotify, mais parce que on avait dit un moment qu'on voulait s'éloigner de cette plateforme. En tout cas, moi, je sais plus si.
0: Je vous ai écouté sur Deezer, moi.
3: Voilà. Écoutez plutôt sur Deezer.
0: Ouais, plutôt.
3: Voilà. Et effectivement, on a adapté nos histoires, donc celles qu'on a écrites nous-mêmes en livre par financement participatif.
0: Alors Boulet, toi t'as aussi écrit pour la jeunesse, et on dit toujours ça des auteurs pour la jeunesse, on parle jamais d'auteurs pour la vieillesse. Catherine, t'as l'impression d'écrire pour la vieillesse?
1: Ah mais les vieilles personnes c'est aussi des enfants, en fait c'est correct. moi j'écris vraiment pour tout le monde. puis même moi je me considère un peu à la fois comme une vieille personne puis un enfant. Je sais pas.
0: Oui, on voit, on a un peu l'impression.
2: Avec le chat et les peluches.
1: Je fais semblant des fois que j'oublie l'âge que j'ai, puis quand c'est pas ton âge, on dirait que tu peux faire n'importe quoi.
0: Alors, pour revenir sur votre métier, être dessinateur, c'est un peu un rêve de gosse, puis c'est un rêve qui s'arrête jamais. Dessiner.
1: Oui, ben moi... Mes amis, ils me disent « Ah, quand est-ce que tu vas prendre ta retraite ?» Mais moi, je veux pas prendre ma retraite parce que j'aime ça dessiner. Je veux pas arrêter.
3: Ouais, moi, c'est pareil. Je me vois pas arrêter du tout de dessiner. Ouais. Après, c'est un rêve. C'est un rêve dans le sens, tu sais, rêve-moi, tout quelquefois, tu te tortilles et tu dors mal. Et t'as envie de te réveiller, t'y arrives pas aussi. Tu sais, il y a tous les aspects du rêve. Il y a pas seulement l'aspect rêve cotonneux où tu flottes. Il y a aussi beaucoup de transpiration et de gênement dans la nuit.
0: Oui, et puis après, bon, on s'arrête quand on a de l'arthrose dans les mains, quoi, en gros.
3: Et où on se casse le dos, et enfin, voilà.
0: Où on est sec, on n'a plus d'idées. Mais
3: ça.
0: C'est vraiment pas ton cas. Et toi, ça démarre.
1: Oui.
0: Mom, vraiment, c'est d'ailleurs, comment dire, c'est reparti en impression. Voilà, ça cartonne.
1: Oui, c'est moi aussi, ouais.
0: Et donc, toi, aujourd'hui, tu vas dédicacer.
1: Oui, j'ai vraiment hâte. Venez me voir, s'il vous plaît.
0: Donc, juste avant de vous laisser partir, je vous fais vite un petit quiz cinéma québécois, parce que le Québec, c'est l'invité d'honneur cette année au BDFIL. Et comme tout le monde ici, on mange du cinéma américain. Les Français traduisent le titre en français, puis les Québécois aussi. Mais ça donne pas forcément la même chose. Donc, je vais te donner des titres de films.
1: À moi, c'est...
0: Et puis... Catherine va t'aider à traduire.
1: Ah oui.
0: Alors on commence par un facile, fiction pulpeuse.
3: Oh bah, c'est Pulp Fiction.
0: Voilà, c'est facile. Les bagnoles.
3: Fast and Furious?
0: Non, c'était Cars.
3: Ah bah oui, tout simplement. Non, ça aurait été rapide et en colère.
0: Voilà. Oui. Danse lascive.
3: Danse lascive. Je retrouve plus le titre. Merde.
1: C'est là sur le bout de la langue. Mais c'est sûr que tu sais c'est quoi.
0: C'était oui. Dirty Dancing.
3: Dirty Dancing, évidemment, purée.
0: Film de peur.
3: Scary Movie.
0: Yes. Mais tu peux nous le dire avec l'accent. Film de peur.
1: Film de peur.
0: Voilà, du coup, ça marche pas pareil. Attention, celui-là, il est plus compliqué. Clenche.
3: Ouh. Clenche. Ouais. Une clenche, c'est une poignée de porte, c'est ça? On est d'accord?
0: Alors, j'ai aucune idée de ce que c'est.
3: Non, je sais pas.
1: D'habitude, quand on dit clenche, ça veut dire aller vite.
0: Eh ben voilà, c'était ce fil. Okay. La fièvre des planches.
3: C'est la Saturday Night Fever?
0: Eh non, c'était Fame.
3: Ah. Oh, wow.
0: Attention, là, il est marrant. Rock and Non.
3: Ah, c'est Whoopi Goldberg, là, c'est ça?
0: Oui, Sister Act.
3: Sister Act.
0: Et celui-là, Betelgeuse.
1: Ah oui, oui.
3: Betelgeuse.
0: C'est beau, quand même. Betelgeuse.
3: Beetlejuice.
0: Oui, voilà.
3: D'accord, bah oui, évidemment.
0: Le pouilleux millionnaire.
1: Ah oui, c'est bon.
3: Oh, ça, je sais pas. Je l'ai pas, celui-là.
0: Slumdog millionnaire.
3: Ah ben bah, voilà, je le connais.
0: Les apprentis champions.
1: Ah, lui, je suis pas sûre de connaître.
3: Les apprentis champions.
0: Ça a un lien avec les Jeux Olympiques d'hiver.
3: Oh, c'est Rasta Rocket.
0: Voilà. Mon préféré, Brillantine.
3: Brillantine.
1: Ah, non plus, ça me dit bien.
3: C'est Grease.
0: Oui.
1: Oh mon Dieu. Wow.
0: Vie libre ou crève.
3: Vie libre ou crève.
0: Ouais.
3: C'est La fureur de vivre, un truc comme ça.
0: C'était Die Hard.
3: Ah, Die Hard.
0: Ouais. L'inconnu de Las Vegas.
3: Las Vegas Parano. Non, j'ai juste.
0: Bah non, c'est juste Ocean Eleven. Des fois, on comprend pas. Voilà. Mon fantôme d'amour.
3: Ah bah c'est Ghost.
0: Bah voilà. On se quitte quand même sur une victoire. Du coup là je vois qu'il est 16h45. Je vous ai gardé un petit peu trop longtemps. Boulet et Catherin. Boulet c'est fait. Donc mais Catherin dans quelques minutes
1: oui,
0: tu te retrouves sur la plateforme 10 en train de dédicacer
1: jusqu'à 19h.
3: Et moi ça sera demain et dimanche.
0: Ah tu reviens quand même.
3: Ah bah oui bien
1: moi
3: sûr.
1: Moi aussi je reviens.
0: Okay. Bah on viendra vous voir demain alors.
3: Avec plaisir.
0: Et merci d'avoir passé un petit bout de temps avec nous.
4: Merci.
0: Et tu peux partir avec ton petit bout de plastique.
3: Non, non, mais
4: une fois qu'il est enlevé, il n'y a
3: voilà,
4: plus plaisir.
3: Il est, voilà, c'est fini.
0: Voilà, c'est fini. Pourtant que t'aies pris du plaisir pendant cette émission, quoi.
3: Oui, je suis désolé.

0: que vous verrez bientôt partout en festival. Ouais. J'ai pas la date. Là, on va plutôt se demander si c'était vraiment mieux avant.
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C'était mieux avant ?

0: Valentino Vivace. Et maintenant, chère Sabrina, chers auditeurs, chères auditrices, le jeu des trois erreurs.
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3: Messieurs, bienvenue au Fight Club. Première règle du Fight Club est, il est interdit de parler d'une douche.
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0: Alors toi, tu as déjà joué mardi.
5: C'est exact, mais avec, seulement deuxième heure, donc c'est la première fois que j'aurai deux écoutes.
0: Avec Matrix, oui. Aujourd'hui, on a changé de film. Valère vous propose une relecture d'une scène très célèbre. Vous trouvez la scène et surtout, vous trouvez les trois erreurs qui s'y sont glissées. On écoute.
6: Tu connais bien la Bible ?
7: Oui, oui.
6: Il y a un passage que j'ai appris par cœur qui convient à la situation. C'est dans le système métrique, verset 10. La marche des vertueux est semée d'obstacles qui sont les entreprises égoïstes que fait sans fin McDonald's, Wendy Quick Burger ou Big Kauna Burger. Béni soit-il l'homme de bonne volonté qui, au nom de la charité, se fait le berger des faibles qu'il guide dans la vallée d'ombre de la mort et des larmes. Car il est le gardien de son frère et la providence des enfants égarés. J'abattrai alors le bras d'une terrible colère, d'une vengeance furieuse et effrayante sur les hordes impies qui pourchassent et réduisent à néant les brebis de Dieu. Et tu connaîtras pourquoi tu parleras le jour où on t'aura sonné, petit con.
0: Voilà, donc si vous avez l'impression d'avoir trouvé les trois erreurs, ou même qu'une, hein, bah, écrivez-nous lesbrascassés@couleur3.ch. Et puis dans la deuxième heure, une fois que tous les bras seront au complet, c'est-à-dire Philippe Battaglia et Adrien Laplana qui s'installent, eh ben, on réécoutera une seconde fois cet extrait.

0: 3.
1: Une heure.
0: Julien Traxel.
2: C'est peut-être la fin de longues semaines d'attente pour les navires bloqués à proximité du détroit d'Ormuz. Donald Trump a annoncé hier sur son réseau Truth Social que la marine américaine allait commencer ce lundi à escorter les bateaux concernés à travers le passage maritime géré par l'Iran. Le président américain a évoqué des embarcations qui appartiennent à des pays du monde entier qui n'ont rien à voir avec le conflit au Moyen-Orient. Le nombre de navires commerciaux présents à proximité du détroit d'Ormuz s'élevait à 913 la semaine passée. Dans le même temps, Donald Trump a fait état de discussions très positives entre les États-Unis et l'Iran. Au moment où des pourparlers semblent se concrétiser entre les deux pays par l'intermédiaire du Pakistan, le locataire de la Maison-Blanche a écrit sur sa plateforme Truth Social que ces négociations pourraient déboucher sur quelque chose de très positif pour tous. Il faut fermer partiellement les frontières avec la France pendant le sommet du G7 prévu à Évian au mois de juin. C'est du moins un scénario évoqué par la chef de la police cantonale genevoise. Invitée hier soir dans le 19-30, la commandante Monica Bonfanti a indiqué que certains points de passage pourraient être fermés en fonction des décisions politiques. Le Conseil d'État genevois a formulé cette demande à la Confédération. Monica Bonfanti se dit favorable à une telle option. Une majorité pourrait se former au Conseil national en faveur d'une levée de l'interdiction de construire de nouvelles centrales nucléaires en Suisse. Selon un sondage publié hier par la Sonntagszeitung, 7 parlementaires du centre auraient l'intention d'approuver la levée de cette interdiction validée dans les urnes en 2017. Ces élus devraient jouer le rôle d'arbitre à la Chambre du peuple. Le Conseil des États a déjà donné son feu vert à cette mesure. Plus de 2,5 tonnes de déchets récoltés ce week-end dans les eaux du Léman. Un millier de bénévoles ont participé à la 13e édition de Net Léman, le grand nettoyage de printemps du lac. 300 d'entre eux y ont contribué en plongée ou en apnée. L'événement a eu lieu en simultané sur 10 sites autour du Léman. Selon les organisateurs, le volume total de déchets a tendance à diminuer, mais la présence de déchets plastiques et d'objets du quotidien reste marquée. Les responsables de plusieurs organisations dénoncent les attaques contre les services de secours lors des conflits dans le monde. Selon les chefs de l'Organisation mondiale de la santé, du Comité international de la Croix-Rouge et de Médecins sans frontières, la communauté internationale a échoué à protéger ses services de santé. L'équipe de Suisse de hockey sur glace a conclu la 3e semaine de sa préparation en vue de son championnat du monde par une victoire. Les joueurs helvétiques ont battu hier la République tchèque 1-0 au tir au but. Temps le plus souvent très nuageux en ce début de semaine. Des précipitations sont annoncées dès le matin dans l'arc jurassien, sur l'ouest du bassin lémanique et sur la crête des Alpes valaisannes. Ces averses s'étendront au reste de la Suisse romande dans le courant de l'après-midi. En pleine, il fera jusqu'à 21 degrés en Valais sous l'effet d'un feu modéré à soutenu. 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
9: Bonjour ou rebonjour, hein, si vous nous écoutez depuis 16h, puisque je le répète, les bras cassés désormais, ça dure 3h, mais le 17-18, c'est là où vous êtes tous les trois ensemble.
10: Oui.
9: Et donc, aujourd'hui, autour de la table, nous avons Sabrina Colongo.
11: Franchement, chez les oisillons turbulents, il y a des cloaques qui se perdent.
9: Voilà, un petit cloaque, c'est le printemps. Nous avons également Adrien Laplana.
12: Ouais, on l'a compris, Bénéfile a commencé tout récemment. Note à moi-même, c'est un festival de BD, pas un lieu où on couche avec des BD. J'ai eu des soucis l'an dernier, il ne faut pas que j'oublie.
9: C'est vrai. Et Philippe Battaglia.
13: Trompe-moi une fois, honte à moi. Trompe-moi deux fois, honte à toi. Trompe-moi trois fois, je sais pas sûr si ça tourne ou si c'est toujours moi.
9: Voilà, Philippe Battaglia, le cocu donc, qui nous rejoint autour de cette table. Voilà, avec Yannick Neveu, on fait garde partagée.
12: On est très heureux.
13: Ça me rappelle beaucoup le divorce de mes parents.
9: Mais j'espère. Parce qu'il y avait quand même du bon dans le divorce des parents.
13: Deux cadeaux.
9: Ça fait deux Noël. Et il y aura des cadeaux dans la dernière heure. Et il y en aura ici aussi sous forme de nouveaux petits jeux, comme par exemple la poubelle.
12: Oh.
9: Voilà. Wow. Et puis évidemment vos papiers, messieurs. Je ne sais pas qui commence.
13: À la poubelle.
9: Quand ils seront terminés, ouais. À la poubelle à papier. Hein, parce que là, ça commence à traîner. Il y a des machins qui traînent partout. Alors
13: déjà.
9: Que ces locaux sont neufs.
12: Oh là là, couleur 3, on n'arrive pas à les tenir. Sacrée équipe.
11: Les punks.
12: Non, des punks.
9: Et puis, le jeu des 3 erreurs, ça c'est dans quelques instants, le temps que je vous explique.
13: Allez,
9: ok.
12: Super.
9: Musique.
1: Les bras cassés.
9: Merci, mon bon Valère.

0: les Smiths. Allez, on y va, on part sur ce jeu, ce nouveau jeu que vous découvrez, messieurs, peut-être pour la toute première fois.
1: Oui.
2: Ouais.
0: Générique.
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5: Messieurs, bienvenue au Fight Club. Première règle du Fight Club est, il est interdit de parler d'une douche.

0: Et bah voilà, papier, stylo.
1: Bien sûr.
0: Et notez.
1: J'ai pas de stylo, je vais le mimer, si ça vous va.
0: Notez les erreurs, parce que c'est direct derrière hein, qu'on enchaîne.
2: Ah ouais.
0: Oui,
2: parce que. Y a pas les... de...
0: C'est plus simple qu'un jamais sorti en salle.
2: Oui.
0: On s'est dit que, voilà, maintenant vous étiez un peu.
3: Des grands.
0: Hein,
1: ouais.
0: Des grands.
1: On est des
0: adultes. On enlève les petits trous. Hein.
3: Ouais.
0: Allez, c'est parti.
4: Tu connais bien la Bible ?
5: Oui, oui.
4: Il y a un passage que j'ai appris par cœur qui convient à la situation. C'est dans le système métrique, verset 10. La marche des vertueux est semée d'obstacles qui sont les entreprises égoïstes que fait sans fin McDonald's, Wendy Quick Burger ou Big Kauna Burger. Béni soit-il l'homme de bonne volonté qui, au nom de la charité, se fait le berger des faibles qu'il guide dans la vallée d'ombre de la mort et des larmes. Car il est le gardien de son frère et la providence des enfants égarés. J'abattrai alors le bras d'une terrible colère, d'une vengeance furieuse et effrayante sur les hordes impies qui pourchassent et réduisent à néant les brebis de Dieu. Et tu connaîtras pourquoi tu parleras le jour où on t'aura sonné, petit con.
0: Alors, madame, messieurs, c'est pas si compliqué que ça.
1: Ouais, ça a changé la patte patrouille. Hein.
0: J'ai vu Philippe Battaglia noter directement le premier indice, peut-être, enfin la première erreur.
2: Alors j'en ai trouvé 5, donc il y a un problème. Mais parce qu'il n'y a pas que des erreurs, il y a du montage.
0: Ah oui.
1: Ah oui.
2: Ouais.
3: Oui, ça peut être le même film.
1: C'est le but.
3: Et juste
0: ou ça peut être un élément d'un autre film.
2: Mais c'est pas un monologue d'un bloc. Il y a du montage comme ça. Tout, tout, tout.
0: C'est... Alors, on aimerait que vous l'ayez entendu comme un monologue d'un bloc. Après, on peut pas.
2: Mais
0: non
2: je parle
0: plus
2: même pas des erreurs. Je parle dans les trucs juste. Enfin, continue ton jeu.
1: Personne ne te comprend, Philippe.
2: Ouais.
0: Ouais, bah vas-y. Alors, la première erreur.
3: Le système métrique.
0: Exactement. Ouais. Il a rien à foutre là au milieu d'un verset.
2: Oui, mais il fait partie du film.
0: Oui, il fait partie du film, exactement. Deuxième erreur.
1: Un McDonald's et tout, non ?
0: Oui ! Bah oui, c'est toujours dans le même film et c'est pas au même endroit. Il parle pas de McDo quand il va tenter de tuer ce pauvre type. Et donc, la troisième erreur ?
1: Bah, à la fin, non ?
3: Tu parlerais le jour où on t'a sonné, petit con ?
0: Voilà ! Et Sabrina, tout comme Alexis, du côté des auditeurs, a trouvé les trois erreurs. Voilà.
1: Et voilà, on t'a eu Samuel L. Jackson.
0: Oui.
1: Tu pensais nous échapper ? Eh bien non !
0: Voilà, donc lundi on en remettra un autre. Après peut-être qu'on passera aussi à des trucs moins cinématographiques, comme par exemple Hélène et les garçons.
3: Ah ouais.
2: C'est pour ça une belle critique de la société estudiantine,
0: Ah oui.
2: Hélène et les garçons.
0: Oui, en parlant de...
2: Et du rock'n'roll.
0: De société estudiantine, nos voisins, j'adore parce que c'est la première fois qu'on peut dire nos voisins font du bruit quand même.
3: Ouais. Hein,
0: puisque Balélec a commencé...
2: Ils font plus de bruit que nous.
0: Ils attendent 15 000 personnes, tout est sécurisé là autour. J'ai bien aimé arriver travailler en entendant un son de check.
3: On va croiser des gens qui boivent des petites vodkas déjà mélangées à 19h, et qui titubent, ça va être top.
0: La jeunesse estudiantine.
2: Moi j'ai pas aimé, j'ai eu beaucoup de mal à trouver une place de parc.
0: Ah ouais, fallait venir en transport en commun.
2: J'ai fait les yeux doux à une sécu qui m'a laissé me parquer sur une place privée. Merci madame.
0: Oui, merci madame.

0: Casabian. Et voilà, ces choses promises, ces choses dues, c'est les plaisirs partagés.
1: Oui.
0: On y va.
2: Allez.
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0: Les plaisirs partagés, ça n'a pas changé. C'est le moment où vous êtes là, les trois. Donc on en profite pour ce passe au triplet. Ouais, j'essaye des...
1: Passe au triplet.
0: Ouais, sinon c'est un passe au doble.
1: Ah, c'est danse, c'est pas ça.
0: Mais là, ça se danse à trois. C'est un passo triple. Voilà. Et donc, l'un après l'autre, ou l'une après l'un, vous allez vous exprimer et tenter de me faire choisir le morceau que vous avez apporté, mais sans rien en dire. Évidemment, Adrien.
1: Oui, c'est moi qui commence.
0: Toi.
1: Très bien. Alors, Valérie, je t'ai encore rien dit. Je pense que tu l'as pas vu, mais en entrant dans le studio, Sabrina m'a fait un doigt d'honneur.
0: Oh, ah bon?
1: Et puis tu l'as pas vu, mais Philippe, il m'a mis un coup de pied dans le tibia.
0: Ouais.
1: Mais t'inquiète, pas besoin de les gronder, pas besoin. S'ils font ça, c'est juste parce qu'ils sont méga jaloux de moi. Ils sont méga jaloux. Et ça, c'est à cause d'une chose. Elle me refait des doigts d'honneur, Valérie.
0: Non, ça suffit alors.
1: Ils sont jaloux de moi à cause de quoi? Ce papier.
0: Wow.
1: Ouais, c'est une attestation que j'ai reçue en sortant du CHUV ce matin. Philippe vient de me mettre un vrai coup de pied. C'est une attestation que j'ai reçue en sortant du CHUV ce matin. Je suis allé faire un IRM pour examiner quoi? Mon charisme.
0: Oh.
1: Et le médecin que j'ai consulté, wow. Docteur Swag, est formel. Je suis officiellement...
0: Attends, c'est un changement de lunettes.
1: Trop stylé.
0: Oh oui.
2: Ouais.
1: La bande de petits jaloux. Alors, pour te montrer mon niveau imposant en ce qui concerne style, j'ai longuement hésité à te faire un rap bien cool, bien badass, mais le docteur Swag m'a bien expliqué. Adrien, vous êtes un être lumineux, mais attention, les résultats sont très clairs, votre charisme s'arrête là où la musique commence. Alors, je vais sagement écouter les recommandations de la médecine et laisser un autre artiste se charger de l'aspect musical pour moi. Choisis ma chanson, deviens aussi stylé que moi et laisse ces deux rageux de côté. J'ai très mal au tibia maintenant.
0: Enfin oui.
1: Bah ouais.
0: En plus d'avoir un petit côté Gilbert Montagnier.
6: Ça se voyait qu'il avait du mal à lire avec les solaires.
1: Oui. Ça s'est vu. Mince.
6: Mais le charisme.
0: Alors, on va passer à Sabrina.
6: Très bien. Madame Paco, représentante du grand patronat, laissez-moi m'introduire. Mon petit nom, c'est Sabrin Colomb, mais vous pouvez m'appeler pour toute négociation concernant le droit du travail. Je me suis autonomée à la tête du syndicat des bras cassés. Les autres loustiques sont bien trop suisses, ils prêchent la soi-disant paix du travail. Foutaise ! Bras cassés, ils le sont surtout par peur de le lever au ciel ou de le taper sur la table. Et ouais, on me le dit souvent, j'ai pas la langue dans la poche. Ma petite dame, vous savez quel jour on est aujourd'hui?
0: Oui.
6: Le 1er mai. Une journée bénie, même si je crois pas en Dieu, placée sous le signe des 3M. Marxisme, muguet et merguez.
0: Oh.
6: Marxisme, muguet, merguez. Chaque année, des coupes drastiques dans la culture et les médias. Pauvre de nous, on a de cesse de se mettre à genoux pour obtenir vos faveurs et n'avoir d'autre choix que de ramasser les miettes. Je signale de surcroît une absence totale de trucs à grignoter dans le studio alors qu'on n'est pas fâché avec la bonne chair dans l'équipe. Camarades, j'appelle donc à une grève générale pour prouver que la lutte des classes continue.
0: Marxisme, muguet, merguez.
6: Vous savez, je reste néanmoins enclin à discuter. C'est ce qui fait un bon représentant des travailleurs et travailleuses. Je suis prêt à laisser tomber toutes vos revendications à condition que vous me laissiez prendre le contrôle de l'appareil à disque. Le temps d'une chanson, juste histoire de lancer la manif.
0: Marxisme, muguet, merguez. Bravo, waouh,
1: ah,
0: jusqu'à la fin
1: lutte.
0: Du
1: yes.
0: tapis.
1: Ça c'est de la lutte.
6: La CGT...
0: Ok, c'est entendu, c'est vrai que c'est le 1er mai, on a ouvert là-dessus, c'est vrai. On va quand même écouter, parce qu'on sait pas, on sait pas encore à ce moment précis du jeu qui va gagner le droit de diffuser sa chanson.
2: Moi j'ai une petite idée.
0: Ok, on y va, vas-y.
2: Et oui, Valérie, les amis, réjouissez-vous, car c'est le grand retour des babymouflettes.
7: 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On est tous branlés pareil quand on est babymouflettes. 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
8: Bonjour Valérie, bonjour les amis, c'est moi, Baby Turic, la dernière des babymouflettes.
0: Mais bonjour Baby Turic, qu'est-ce que vous faites ici?
8: Ah ben quand on a vu le palace que la RTS a fait construire, on s'est dit qu'on allait bien se trouver une petite piole au chaud. Il y a un max de pognon par ici. C'est sûr, pour une baraque pareille, 200 francs, ça allait pas suffire.
0: Hein? Vous êtes pas tout seul?
8: Ah ben oui, il y a le facteur absinthe. Mademoiselle Cassot, c'est Bébert Leglaire. D'ailleurs, il fait la gueule, le facteur absinthe.
0: Bah pourquoi?
8: Ben il n'y a pas d'alcool à la cantache. Qu'est-ce que c'est que cette histoire? Avec tout ce pognon, vous n'avez pas été foutu de dégoter une bouteille de pinard? La salade, c'était peut-être pas le grand luxe, mais au moins, il y avait de la binouze à tous les étages.
0: Ah oui, mais tout ça, c'est fini. Hein. C'est un lieu de travail, ici.
8: Ouais, le facteur, il dit tout le temps, si ton boulot t'empêche de picoler, change de boulot.
0: Mais vous n'êtes pas au chômage?
8: Ça, c'est un coup bas, Valérie. Hein. Tu sais très bien que c'est ces ordures de Baby Bouchette qui nous ont fait virer.
0: Oui, c'est vrai, pardon. Donc, vous vous êtes installé ici pour de vrai?
8: Oui, même qu'on a essayé d'avoir un badge, on a suivi la formation de sécurité, mais ça, c'est trop compliqué.
0: Ah oui, c'est vrai qu'il faut passer un test pour avoir un badge ici, maintenant.
8: Ouais, les questions sont trop dures. Par exemple, si une alarme d'évacuation retentit, que faut-il faire? Réponse A, retourner chercher ses affaires à son bureau. Réponse B, marcher en regardant son téléphone pour gagner du temps. Alors qu'on sait tous que la vraie réponse, c'est « On s'en fout, on est assurés !»
0: Ouais, mais bon, il n'y a pas que ça, quoi.
8: Ah ben non, question! Si un inconnu veut entrer sans badge, réponse A, je lui prête mon badge. Réponse B, je me colle à lui pour passer le portique. Oh, il a dû avoir le cerveau qui fume, le mec qui a pondu ce questionnaire. Alors qu'on sait tous que la vraie question, c'est « On s'en fout, on a plein de fric !»
0: Vous êtes mauvaise foi, barbiturique.
8: Ouais, alors, question! Si une dalle vous fait trébucher, réponse A, oh, il y a bien quelqu'un d'autre qui va faire quelque chose. Réponse B, partir en disant « On ne m'y reprendra plus ». Alors que la vraie question, c'est « Quoi ? Avec tout ce fric qu'on a claqué, il y a des dalles foutues ?»
0: Bon, vous allez faire tout le questionnaire comme ça ?
8: Non, on n'a pas fini le questionnaire. Il y a une question qui nous a foutu dedans. Si un collègue vous interpelle en vous disant « Tu trouves pas que ça sent bizarre ?» C'est une vraie question du questionnaire. Ah ça, on sent que c'est un repère de petits rigolos ici. Mais il n'y avait pas de réponse avec prout dedans, alors on n'a pas pu terminer.
0: Ouais, je comprends. En tout cas, je suis fière de vous. Hein. Ça fait 2 minutes que vous êtes là et vous n'avez pas encore raconté de devinette dégueulasse.
8: Ah, vous voulez une devinette?
0: Bah non, justement.
8: Ah, mais fallait dire que vous voulez une devinette.
0: Non, on n'en veut pas.
8: D'accord, super. Vous connaissez le point commun entre une adolescente enceinte et son fœtus?
0: Non.
8: Tous les deux disent « Ma mère va me tuer ».
0: Vous pouvez pas dire ça à la radio.
8: Pardon.
0: Bon, plus revenir non plus, s'il vous plaît.
8: D'accord.
0: Vous promettez?
8: Non.
0: Allez, qu'est-ce que je peux faire pour que vous ne reveniez plus jamais?
8: Choisir mon morceau, s'il te plaît, Valérie chérie.
0: Oh. Ok. Donc, une Barbie bouchette, enfin, une Barbie turique, une syndicaliste et une paire de lunettes.
9: Et un peu de swag.
0: Vous avez mis un petit peu d'effet aujourd'hui, hein, les trois. Du coup, je suis bien empruntée. Qui pourrait bien m'aider à vous choisir? Bah, Yannick Neveu, par exemple.
10: Oh, il arrive en courant.
8: Ouh là, il est content.
11: Il est content, Yannick. Wow.
0: Alors, cette fois-ci, parce que hier, il n'avait pas écouté tout le monde, on a écouté que deux. Donc, est-ce que tu peux m'aider à choisir?
9: Salut, papa.
0: Vas-y, parle.
12: Bonjour.
8: Alors, il n'y a pas de micro.
0: Il n'y a pas de micro, mais il fallait.
10: Tu veux parler au mien?
12: Ouais, on va. Voilà, c'est bon, ça fonctionne. Alors, tu vas rire, Valérie, mais comme hier, j'ai pas entendu le tout premier.
0: Oh, mais c'est pas possible.
12: Mais oui, mais écoute, j'ai eu un besoin
9: de choisis-moi, du coup.
12: Et hier, c'est ce que j'ai fait, j'ai choisi la personne que j'ai pas entendue. C'était un bon choix, c'était d'ailleurs le bon choix d'hier. Mais aujourd'hui, je vais pas faire ça. Je vais prendre...
9: Trop bien.
12: Je vais choisir Sabrina, aujourd'hui.
10: Yes.
12: Voilà. Wow. Parce que c'est le 1er mai.
10: Bah quand même, faut célébrer.
12: Le 1er mai, dans le canton de Fribourg, c'est vraiment la fête de la musique parce que tous les enfants vont chez les gens, on sonne aux portes et on chante des chansons et on lui donne des bonbons et des petits sous.
2: Quelle horreur!
12: Ça se fait de moins en moins.
2: Mais c'est marrant.
10: C'est votre Halloween, en fait.
0: Alors on écoute ce qu'elle a amené.
10: Ah, c'est terrible. C'est un remix art techno de Bella Ciao.
0: Je savais que ça serait
12: Merde, j'ai envie de me
2: Merci Yannick.
12: Désolé.

0: Eh ben, heureusement, comme tu le disais tout à l'heure, ça avait le mérite d'être court.
1: Ouais, c'est une de ses seules qualités, que ça passe bien en manif.
0: Alors qu'il y a des versions sympas de cette chanson.
1: Oui, ben je sais, mais on les connaît déjà.
0: Oui. Philippe, oui, et sa baby bouchette, enfin sa Barbie Turek.
2: Ah, j'ai rangé mon papier, je sais plus.
0: Tu sais plus.
2: Vanille va aller renvoyer. Ah oui, c'est super. C'est du rock'n'roll. On l'aime bien. Ça s'appelle rock'n'roll d'ailleurs.
0: Ah oui, mais c'est bien. C'est marqué dessus. Et Monsieur Swag.
3: Monsieur Swag, j'avais pris un artiste vraiment cool qui s'appelle Dany avec le son Brouillon qui est très dansant. Qui est vraiment super.
0: C'est bien que vous détestez tous les chansons,
3: ouais,
0: que
3: on se serait
0: vos
3: pas
0: collègues
3: régalé,
0: ont.
1: Moi, je suis la seule qui déteste ma propre chanson. Hein,
0: Merci à tous les trois.
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0: You breathe, all right? 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
1: Let's go.
2: Oui, j'avais déjà allumé le micro parce que, bon, voilà quoi. On va pas perdre de temps. Où ça? Sur le chiffre. Allez.
3: Hey, c'est le chiffre.
2: Voilà, mais une demi-ration, parce qu'on a un peu pris du poids pendant ces vacances, donc une demi-ration de chiffre. Ouais. Puis après, vous aurez également une demi-ration de blabla avec Yannick dans la dernière heure. Donc on y va, zéro. À quoi correspond ce chiffre? Ça se passe dans un avion de la Lufthansa.
4: La tête à Toto.
5: Zéro passager?
2: Non.
6: Zéro plainte?
2: Non.
4: Zéro décollage, il n'est pas parti?
2: Non, c'est pas ça.
5: Zéro litre de kérosène?
2: Non plus.
5: Il est arrivé à zéro, tu sais, il a atterri, ça fait zéro.
2: Alors, il a dit zéro plainte, Philippe?
6: Oui.
2: C'est plutôt le contraire.
6: Zéro passager content.
2: Non, enfin, ça concerne seulement une personne.
5: Ah, il a pas eu de place, il a eu zéro place.
2: Non, c'est pas ça.
6: Et
2: je me rends compte que c'est impossible à
6: il
2: trouver.
6: Il a eu zéro plateau repas.
2: Non.
4: Est-ce que c'est du coup c'est quelque chose qui est arrivé pendant le vol à un seul passager mais pas aux autres?
2: Voilà, exactement.
4: Qu'on pourrait décrire comme une injustice ou...
2: Clairement.
6: Mais ouais. C'est une injustice pour lui ou pour...
2: Ah, une injustice. Okay. C'est une injustice pour le... Mais vous pouvez pas trouver.
4: Il avait zéro place. Ah, mais ça,
2: non,
4: c'est
2: il
4: tout
2: a perdu quelque chose.
5: Zéro bagage.
2: La Lufthansa lui a perdu quelque chose.
6: Sa patience.
2: Plus que ça.
5: Est-ce que c'est un animal de compagnie?
4: Il a zéro femme.
2: Non.
6: Son
2: non,
6: enfant.
2: Et non, non. Alors c'est moins ça, important qu'un enfant, mais c'est...
5: Son estime de soi.
2: Pour certaines personnes, c'est très très important.
6: Son téléphone?
2: Non, un truc méga, méga, méga rare.
6: C'est rare.
2: Que très peu de gens ont.
4: Un œuf de Fabergé.
2: Allez, je vous la donne. Zéro, c'est le nombre d'Oscars que le réalisateur russe Tavel Palamkin a retrouvé dans ses bagages en sortant d'un avion de la Lufthansa. Alors pour vous et moi, c'est tout à fait normal de sortir d'un avion sans retrouver dans ses bagages un Oscar, un César ou même un prix Nobel, hein, puisqu'on est des bras cassés. Mais pas Tavel Palamkin. Tavel Palamkin a gagné cet Oscar pour son documentaire Monsieur Nobody contre Poutine. Et depuis qu'il a gagné cet Oscar, bah, il est régulièrement invité pour parler de son film. Donc il voyage avec son Oscar. Il a d'ailleurs déjà pris une douzaine de fois l'avion avec sa statuette sans que ça pose aucun problème. Mais cette semaine, il décollait de la aéroport de JFK. Voilà, donc aux USA. Et les USA, c'est les USA. Donc la sécurité lui a interdit d'emporter en cabine son Oscar. Puisque d'après eux, un Oscar, bah, c'est une arme qui peut tuer quelqu'un.
4: Oh là. Ouais.
2: Donc l'Oscar a été mis en soute, mais à l'arrivée, plus d'Oscar. Voilà, ça la fout mal pour Lufthansa, là, maintenant qu'il lance un avis de recherche pour trouver un Oscar disparu. Cela dit, c'est peut-être un coup de Poutine. Ouais, mais non, c'est clairement la compagnie aérienne parce qu'on a tous perdu un bagage au moins une fois dans notre vie. Mais bon, lui,
5: un Oscar.
4: Après,
2: un bagage, j'ai dit.
5: Ouais, non, mais lui, il a perdu un Oscar. C'est trop. On dirait quand même le bon début d'un film, non?
4: Genre, après, ça doit pas être facile à revendre, Oscar sur le bon coin au Ricardo.
2: Si, moi je pense
5: si,
2: que. Moi je l'achète.
4: Oui, mais parce que. Oui, mais c'est... Soit tu le vends à 30 balles, soit tu le vends à 100 000 balles et les gens savent qu'il est volé, quoi. Enfin, c'est facile à repérer.
6: Mais pourquoi il voyage avec déjà? On peut pas le laisser chez lui?
2: Bah, parce qu'il est invité partout pour parler de son film.
6: Oui, mais il est pas obligé d'avoir le machin dans les bras.
2: Bah, attends, on va dire ça à tous les fouteux, là. Ils se baladent aussi avec leur couple.
5: Avec
2: là.
5: Le ballon d'or, ça.
2: À un moment donné, au début, quand ça. Non? Puis c'est beaucoup plus petit.
5: Bah, ça se trouve, il n'est pas rentré chez lui depuis qu'il a gagné l'Oscar.
2: Peut-être.
5: Et du coup, il l'a sur lui, tu vois.
6: Ouais, ça brosse à dents.
2: Peut-être que c'est son petit fétiche, quoi. C'est son porte-bonheur.
5: Ouais.
2: Allez, chiffre suivant. 700 000, à quoi correspond ce nombre de personnes? Ça se passe à Paris. Paris.
6: C'est les gens qui n'ont pas d'Oscar.
2: Ouais, alors.
5: Combien c'était?
2: 700 000.
5: 700 000.
6: C'est à Paris.
2: C'est à Paris, que à Paris.
4: Okay. Donc, parce qu'intramuros, il doit y avoir quoi? Un million et demi de personnes. Donc, c'est-à-dire que ça concerne la moitié des Parisiens, quoi.
2: Ouais, et pas que des Parisiens.
4: Ah.
6: Ça concerne les transports.
2: Oui.
4: La grève de la RATP.
2: C'est pas une grève.
5: C'est au contraire, c'est des nouvelles lignes. Il y a des nouvelles lignes.
2: Non, non, non. On va dire qu'il y a 700 000 personnes qui se sont volatilisées.
4: Il y a moins de passagers.
6: Parce qu'ils ont pris Lufthansa en soute.
5: Parce qu'ils ont participé au plus grand festival de trampoline et puis pioum, ils ont tous sauté en l'air.
2: J'ai envie de te donner cette réponse, mais malheureusement, c'est pas ça.
6: Ils ont disparu?
2: Ils n'ont pas disparu, mais oui, en fait, ils ont disparu. Enfin, ils reviendront.
6: Ah, c'est les gens qui ont quitté Paris à cause d'un événement?
2: Ça se passe très clairement à la gare de Lyon de Paris.
6: Parce qu'il y a des travaux.
2: Voilà, mais c'est fou. Donc 700 000, c'est le nombre de personnes qui transitent chaque jour par la gare de Lyon de Paris. Mais aujourd'hui, ces 700 000 personnes ont disparu de la gare de Lyon, puisque hier soir à 20h30, le trafic s'est intégralement arrêté, et ce jusqu'au 3 mai, pour permettre à la SNCF de faire des grands travaux sur des vieux postes d'aiguillage. Donc ces vieux aiguillages vont être remplacés par des tout nouveaux informatisés, ce qui devrait à l'avenir produire moins de retard, mais pour l'heure, c'est tout le contraire. Absolument tous les trains ont été annulés, enfin non, déviés jusqu'à dimanche. Du coup, je pense moi à tous les Suisses qui sont partis ce week-end à Paris et qui dimanche matin ou dimanche soir la tête bien dans le cul oublieront que le TGV ne part pas de la gare de Lyon, mais de la gare de Montparnasse ou de la gare de, je sais pas, j'ai perdu ma deuxième feuille, mais bref, oui, celle de l'Est aussi, ou carrément celle de Marne-la-Vallée. Voilà, donc courage à vous tous.
5: Incroyable.
2: Puis aussi une pensée émue, surtout pour tous ceux qui font la Manche et qui n'ont pas eu l'info, hein, parce que 700 000 personnes en moins, ça va être dur de faire 10 balles.
6: 10 balles à gagner. Hein.
2: Ouais. Ouais. Donc c'est la seule fois que c'est arrivé avec pendant le Covid.
5: C'est, voilà. C'est fou.
2: Oui, alors il y a quand même la RATP qui fonctionne.
4: Ok.
2: Voilà, mais c'est sous terre.
4: Ils peuvent rentrer chez eux, quoi.
2: Ils peuvent rentrer chez eux, mais c'est tous les trains. Voilà.
4: C'est la fin de ce chichi.
6: Bravo!

0: Olivier, on a une journée mondiale sur le feu.
1: Oui.
0: Oui, il est content de la faire.
1: Bah ouais, je suis content d'être de retour, content d'être là, quoi, de faire ça.
0: Oh, Adrien Laplana, mais nous aussi, on est content de te retrouver.
1: Bah, quel plaisir.
0: Allez, générique.
2: Là.
0: Journée
3: mondiale.
1: En 2023, environ 8000 bébés ont vu le jour à Lausanne, mais l'un d'eux nommé Cannelle fait plus de bruit que les autres. Normal parce qu'il s'agit pas en réalité d'un humain, mais d'un local où tu peux acheter du cannabis. Et bien qu'on n'entendra jamais « Félicitations madame, c'est un petit local à weed de 3 kilos », et bien Cannelle a quand même le droit qu'on fête son anniversaire. Je déclare donc ce vendredi 1er mai la journée mondiale de la weed. Dans un article de la RTS, on apprend quels ont été les effets et les points positifs de ce point de vente légal. Et il y en a plusieurs, comme par exemple l'impact sur le marché noir qui aurait déjà perdu plus de 2 millions de francs à cause de cette vente autorisée. Alors, moi je remets pas en doute les compétences journalistiques de nos collègues. D'autant plus que, pour ma part, mon journaliste préféré, ça a longtemps été Vincent Moscato. C'est pour vous dire, mais comment tu connais ce montant ? Le marché noir ne tient pas des comptes accessibles à tous sur www.unmaxdedrogue.ch/admin. Ne crois pas. Ça m'intrigue. Autre point positif, les personnes inscrites à ce projet consomment moins. Et ça, grâce à des produits de meilleure qualité, donc mieux dosés, et surtout grâce aux professionnels présents sur place avec qui on peut échanger sur sa consommation. Et ça devrait peut-être inspirer d'autres commerces. Je sais pas, perso, ça m'aiderait beaucoup si la même démarche existait chez mon fromager. Monsieur Laplana, vous êtes de retour ?
4: Ouais, je viens vous prendre 150 grammes de gruyère.
1: Ok, ouais. Mais ça va, vous, avec le gruyère ?
4: Oui, ça va, bien sûr, ouais.
1: Non, parce que vous êtes déjà venu en chercher 250 grammes à midi, donc je me dis que...
4: Ouais, bah ça va, je dois juste refaire le plein, ça va, il est quelle heure ? 12h30 ? Ça va pas du tout, Chantal ! Ce 24 mois affiné s'est installé dans mon esprit, j'arrive pas du tout à m'en défaire !
1: Je comprends, monsieur Laplana. Vous voulez venir pleurer dans mes gros nénés de fromagère ?
4: Oui !
1: Attention, le but de ce papier n'est pas de faire la promo de la drogue, surtout pas. Mais force est de constater que dès lors que la consommation de cette dernière est accompagnée, les risques sont réduits et c'est pas dommage. Mais ça, c'est ma vision. Et je la partage pas avec tout le monde. De l'autre côté, les opposants à ce projet sont très clairs. Pas de lieu pour acheter de la drogue, donc moins de drogue, donc moins de drogués, donc une jeunesse sauvée, c'est ce qu'ils disent. Et dans un épisode de Mise au Point, on entend Yvan Pahut, conseiller national UDC. Il est très clair, faut éradiquer le cannabis. Mais quid de l'alcool ? Mise au Point, à un moment donné, démontre que l'alcool est responsable de plus de drames que la ganja. Et quand on leur en parle, la posture est d'un coup un peu moins claire.
5: L'alcool, le tabac tue. Probablement que le cannabis tuerait moins sur l'aspect santé. Mais par contre, il a un autre facteur que l'alcool et la cigarette n'ont pas, c'est qu'ils ont l'effet psychotrope et qui font que on se sent
1: comment dire,
5: peut-être comment expliquer ça, peut-être déconnecté de la réalité.
4: Ah oui mon gars, c'est scientifique, vous êtes bête ou quoi? Il a raison. Et qui après s'être enfilé une bouteille de whisky ne s'est jamais précipité pour par exemple opérer quelqu'un, présenter une conférence TEDx ou faire un grand prix de Formule 1, tellement on est au prime de notre capacité de discernement, hein? Qui Alors, je suis un peu moqué, je suis désolé, mais L'UDC, ils ont un petit défaut, mais c'est vrai que c'est pas toujours les lumières les plus lumineuses d'un luminaire, par exemple. Mais ils auraient pu se préparer un peu à cette réponse, tu vois. Je sais pas, tu vois quand il parle, tu vois qu'il a chié dans la colle, tu sens sa détresse, on dirait un cerf dans les phares d'un camion, pauvre bichette. Comment tu n'anticipes pas cette question? Tu es UDC vaudois, ton big boss lui-même fait du vin. Tout le monde aime l'alcool dans ton parti politique. Les gens là-bas, ils aiment tellement la tisse que 80% des UDC, si tu relis leur avec un stylo les petits points et les petites taches rouges qu'ils ont sur le visage, ça forme le mot chasse-là. Yvan, tu peux pas te mettre un contre-uno tout seul comme ça, chouchou. Bon. Quoi qu'il en soit, trouver une solution parfaite aux problématiques de drogue, d'addiction et de dépendance, c'est quasi impossible. Car dans le débat, le rationnel et l'émotionnel se mélangeront toujours. Personnellement, je consomme ni de drogue et je bois plus du tout d'alcool. Mais si je peux te demander une chose, chers amis, politiciens et politiciennes, peu importe la direction que vous allez prendre, s'il vous plaît, ne touchez jamais aux gruyères affinées 24 mois.

0: Rihanna, Pomme de Replay.
1: Ouais.
0: Allez, vous allez peut-être découvrir pour certains d'entre vous le jeu de la poubelle.
1: Ouais.
2: Oui, je réjouis.
0: Bouchez-vous le nez.
3: La poubelle.
4: La poubelle.
3: La poubelle.
4: Trash.
5: La corbeille, quoi.
3: Oh.
5: La poubelle.
6: Non, c'est moi que v'là.
3: La poubelle.
7: La poubelle.
0: Alors, des fois, ouais, c'est une corbeille, des fois, c'est une poubelle, des fois, c'est un conteneur.
1: Mmh.
0: Alors, je vous donne... Je suis allée faire les poubelles, voilà. J'avoue, c'est mon petit dada, j'aime bien aller faire les poubelles.
2: Ça okay. va pas trop.
8: Mais tu veux, ouais, on peut en parler, Valérie.
2: Ouais, on peut.
0: Et donc, je me transforme en éboueuse. Je vous sors trois éléments d'une poubelle. Et d'après ces trois éléments, vous me devez dire à qui elle appartient. Je vous donne d'abord un élément, puis un deuxième, puis un troisième. Okay. Et je m'arrête à trois.
8: Alors, c'est pas que t'es dans le besoin, c'est que tu fais du stalking.
0: Ouais, non, c'est que je suis un peu inquiétante.
1: Ouais.
0: C'est vrai. Allez, première poubelle. J'ai trouvé une paille dedans.
1: Une paille.
2: Alexandre Kominek.
1: Ah ouais,
2: désolé, Alex,
0: tu vas même pas me laisser dire le slip léopard et la bouteille de champagne vide.
1: Ouais.
0: Voilà, si j'en parle de Kominek, c'est que désormais, bah voilà, il est sur Netflix avec Recalé, ça cartonne, son spectacle sur Canal+. Il vient de faire une petite vidéo très sympa où justement il boit du champagne dans une. Voilà. Donc oui, mais juste une paille, c'est sale ou quoi.
1: Bah écoute.
2: Ça relie tout de suite, ce mot me relie à Alexandre Kominek.
0: Ok. Ouais. Alors, le deuxième, c'est plus compliqué. Un clafs.
1: Oula.
2: Alexandre Astier.
0: Un clafs.
2: Alexandre Astier.
8: Bernard Montiel.
0: Non.
1: Est-ce que c'est quelqu'un qui n'est pas connu pour jouer cet instrument, mais qui a appris là-dessus?
0: Je pense qu'il ne joue pas de clafs, mais ça fait partie de la déco chez lui. Un clafs. Ouais.
2: Est-ce que c'est le mec chez lui? Rendez-moi les bijoux.
0: Non.
8: Tu le fais tellement bien.
1: Ah, il est encore en vie.
0: Alors, un clafs. Je vous en donne un deuxième.
1: Ouais, ouais.
0: Un costard à 20 000 euros au moins.
8: Oh, il y a du beau.
1: Oula.
0: Oui, c'est du beau monde.
8: Parce qu'en plus, il le jette. C'est ça.
0: Oui,
8: c'est
0: oui,
8: fou.
0: C'est qu'il y en a assez. Quoi.
2: <C'est ça. rire>
1: Est-ce qu'il est encore en vie?
0: Oui, oui, il est bien en vie, en pleine forme.
1: En pleine forme.
0: En pleine forme.
1: Stéphane Bern.
0: Non, un clavecin et un costard à 20 000 euros. Mais il partage deux, trois amours avec Stéphane Bern.
1: Okay.
2: Laurent Ruquier?
0: Non. Un
8: c'est
0: troisième.
8: Laurent, comment il s'appelle? Laurent Deutsch? Non.
0: Non.
2: Un
0: troisième, parce que j'ai encore un truc qui traîne. Une paire de Ray-Ban.
8: Ah, Paul Naref.
1: Philippe Manœuvre.
0: Non, et non. Un clavecin chez Philippe Manœuvre.
1: Bah, pourquoi pas.
0: Des costards à 20 000 euros.
2: André Manoukian.
0: Non.
1: Attends.
8: Mais c'est un musicien?
0: Non, pas du tout. Clavecin, c'est pour un peu vieille France.
8: D'accord.
0: C'est son côté vieille France.
2: C'est Emmanuel Macron.
0: Voilà. Bien joué. Il y a clairement un clavecin qui traîne dans le petit couloir de l'Est.
8: Dans le boudoir.
2: Si tu cherches bien, tu trouves.
1: C'est méchant d'appeler Brigitte le clavecin.
0: Allez, un troisième.
1: Oui.
0: Alors, dans cette poubelle, j'ai trouvé une salopette.
8: Mario.
1: Coluche.
0: Et non. Qui t'a dit, toi?
8: Mario,
0: non.
8: Ah non, mais ça peut pas être une personnage fictif.
0: Salopette.
1: Si, ça peut, je crois.
8: Ah oui.
0: Après, j'ai trouvé des stickers miam miam.
8: Stickers
2: miam miam.
0: Ouais.
2: C'est connu.
0: Oui. Les autocollants, on s'écrit miam miam.
1: Croque mater.
2: Allez, on dit c'est ça.
0: Une salopette et des autocollants miam miam.
8: Mais ça peut être des personnages fictifs ou c'est
0: non,
8: des
0: vrais
8: gens?
0: Non, là, aujourd'hui, c'est des vrais gens.
8: C'est des vrais gens.
1: Miam miam.
2: Miam miam. C'est quelqu'un de jeune, du coup?
0: Non,
8: c'est Mario.
2: C'est quelqu'un qui aime la nourriture.
8: Des Mario Angosto.
0: Non, c'est qu'elle trouve que c'est joli.
2: Sabrina.
0: Des stickers miam miam. Ah. Vous voulez le dernier?
1: Oui. Oui.
8: C'est une enfant.
0: Un rouleau de peinture.
8: C'est une enfant. Ah, Valérie Damido.
0: Bah voilà. Il y a combien de Français qui se retrouvent avec des autocollants miam miam dans leur cuisine après qu'elles soient passées?
8: Elle a fait beaucoup de dégâts.
1: London City au-dessus de la machine à café.
2: J'allais dire exactement ça. Je pense que c'est à cause d'elle que ça existe. Et que
0: oui,
2: c'est présent.
0: Clairement, elle a relancé le roi Merlin.
8: Ah ouais, sans elle, j'aurais jamais su qu'il fallait maroufler dans les angles.
0: Et les gifis de toute la France.
1: Elle est tellement chou.
0: Oui, elle est très chou.
2: Oui.
0: Mais pas très bonne décoratrice.
1: C'est fou que ce soit son métier.
2: Mais est-ce que ce n'était pas parce qu'on le regarde avec nos yeux actuels?
1: Non,
2: peut-être qu'à l'époque, on était un peu...
0: Non, très dubitative, les miam miam. Tu te dis, mais tous les jours de ma vie, je vais avoir ça sous les yeux.
2: À l'époque, tu disais déjà ça?
0: Ouais.
1: Elle était très monomaniaque.
2: Pas quoi.
1: tu lui disais j'aime bien les voitures, elle transformait ta chambre en voiture. Enfin, elle dosait pas. C'était pas une petite ref. C'était la tout.
8: Mais on regardait Exhibit
0: français. On regardait pour ça aussi, parce que c'était marrant de voir des gens qui n'ont pas trop le choix, vu qu'ils ont appelé l'émission et voilà. Quoi.
1: Des ados du Nord qui regardent.
0: Voilà, bravo pour votre premier jeu de la poubelle.
8: Et c'était super.
2: Très bien.
4: Presse. Oula, 3.

0: Love, love, love, que d'amour, c'était Stéphane Sanchez. Et là, nous arrivons au moment où j'explique à Yannick Neveu comment vous vous êtes comporté pendant cette première heure, de quoi vous avez besoin, de quoi il faut faire attention. Alors Yannick, faut juste faire attention que Philippe Bataillard soit pas trop neuf, parce que là, ça fait bientôt une heure qu'il a pas fumé.
1: C'est vrai.
0: Il risque d'être un petit peu tendu.
1: C'est vrai.
0: Donc voilà, sois sympa avec lui.
2: Et ça fait une heure qu'Adrien n'a pas mangé de gruyère, donc faut aussi faire attention.
3: Il m'a mis un coup de pied, Philippe, tout à l'heure.
1: C'est vrai.
0: Il lui a mis un coup de pied, donc voilà. Moi, je les mettrais en face de l'autre.
4: On va les changer de place.
0: De l'autre, voilà.
4: On va faire ça. Ouais. Et puis Sabrina, je pense qu'on t'a assez entendu aussi, hein.
2: Ah bon?
4: Non, je sais pas.
2: D'accord,
4: je me dis.
2: Alors ça va, je vais au coin jusqu'à la semaine prochaine, en fait.
0: Voilà, c'est Boys Man pour continuer cette
4: conversation. Ah, couilles!
3: Enfin!
0: Voilà, donc moi je vous remercie, amis auditeurs et auditrices. Je vous retrouve, j'allais dire lundi, non? Parce que lundi, c'est le perchoir.
5: Et oui.
0: Ils vont piquer notre place du lundi, mais comme ça, on n'a plus jamais de lundi moisi. Tu sais, cette expression comme un lundi.
4: Mais en vrai, on nous retrouve quand même le lundi à minuit.
3: Ah.
4: La rediff de ce soir, c'est lundi à minuit.
5: Pourquoi tu veux péter sa vanne?
4: Voilà, donc on est quand même là.
0: Ce qui n'est pas très... Non.
3: Très bon à savoir.
0: Non. Voilà. Bon, ben voilà, moi je vous remercie. Je suis contente de vous retrouver toutes et tous. Vous aussi derrière le poste. Puis voilà, j'espère que cette semaine n'aura pas été trop... Je fais ma fin à moi, hein, puisque... Mais l'émission n'est pas finie. Elle continue comme d'habitude jusqu'à 19h. Et je vais aller rejoindre Valère pour lui masser un peu les trapèzes, parce que c'est quand même intense pour lui, c'est le seul qui fait les 3 heures.
1: C'est vrai. Ouais.
4: Mais je crois qu'il veut un massage de pied, il m'a dit.
0: Ouais,
4: plutôt,
0: non, ouais. Alors ça non. J'ai dit, j'ai vraiment une phobie, je ne peux pas toucher les gruyères à main nue. voilà, c'est officiel.
4: C'est vrai, une fois je t'en avais offert et t'as littéralement fait.
3: Merde.
0: Je peux en manger, mais il faut des ustensiles, on n'est pas des animaux, merde.
2: Il faut des esclaves, c'est ce que t'allais dire.
0: Allez, au revoir, je te laisse la place bien chaude.
1: Au revoir, Valérie.
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0: Croussinard, la peur de faire de la cuisine. J'adore cette chanson, rien que pour cette phrase. Voilà. Les infos, évidemment, parce que bon, voilà, à un moment donné, il faut quand même juste regarder. Vu qu'on n'a plus de fenêtres, on est obligé de se rendre compte de ce qui se passe dans le reste du monde.
1: On ne sait même pas s'il pleut.
0: Non, on ne sait pas. Heureusement, il y a une météo. Tu verras.
2: C'est bien fait. Hein. C'est bien fait.

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1: 2 heures. Julien Traxel.
2: L'Iran lance un avertissement aux États-Unis. Ebrahim Azizi, président de la Commission du Parlement sur la sécurité nationale, a indiqué ce lundi que Téhéran considérerait toute interférence américaine dans le détroit d'Ormuz comme une violation du cessez-le-feu en vigueur. Donald Trump avait annoncé un peu plus tôt que la marine américaine allait escorter dès ce lundi les navires bloqués dans le golfe Persique. C'est officiel, Jean-Luc Mélenchon se présentera une quatrième fois à l'élection présidentielle en France en 2027. Le leader de la France insoumise l'a annoncé hier soir sur TF1. Il a précisé que les élus de son parti avaient approuvé dans la journée sa candidature. Jean-Luc Mélenchon s'est dit optimiste sur sa capacité à affronter le Rassemblement national, grand favori du scrutin. « Je pense que nous allons les battre à plate couture », a-t-il affirmé. Les Verts veulent limiter la vitesse sur les autoroutes à 80 km/h. Leur présidente, Lisa Madzone, a expliqué hier dans la Sonntagszeitung vouloir faire de la guerre au Moyen-Orient une opportunité pour sortir des énergies fossiles. L'une des mesures proposées consiste donc à réduire la vitesse sur les autoroutes. L'écologiste rappelle que rouler moins vite permet d'économiser du carburant. Et comme l'essence a renchéri depuis le début du conflit en Iran, cette mesure ferait aussi du bien, selon elle, au porte-monnaie des automobilistes. En Valais, Swisscom s'adapte pour faire face à la faille géologique qui menace le Val d'Anivier d'éboulements et d'inondations. L'opérateur détourne le tracé de ses câbles en pleine forêt pour protéger ses réseaux de téléphonie et d'internet, car si la faille cède, ses réseaux risqueraient de ne plus fonctionner. C'est la première fois que Swisscom tente, en Suisse romande, d'anticiper une catastrophe naturelle. La fête de la tête de moine a une nouvelle fois attiré les foules ce week-end. Durant 3 jours, 15 000 personnes ont participé à la 9e édition de l'événement. Un événement qui s'est tenu cette année à Bellelay, dans le Jura bernois. Le Berner Alpkäse et le Berner Hobelkäse, deux spécialités fabriquées dans les alpages de l'Oberland bernois, étaient les invités d'honneur de cette édition placée sous le thème « Nos montagnes ». Une croisière a viré au cauchemar dans l'Atlantique. L'Organisation mondiale de la santé a fait état hier de 3 morts sur le navire MV Ondius qui reliait Ushuaia en Argentine au Cap-Vert. Ces 3 morts seraient liés à un possible foyer d'infection à hantavirus, une maladie qui peut provoquer un syndrome respiratoire aigu. En football, le FC Thun a écrit la plus belle page de son histoire. La formation bernoise est devenue hier pour la première fois championne de Suisse. Au lendemain de sa défaite à Bâle, le néo-promu en Super League a profité de la victoire 3-0 de Sion à Saint-Gall pour assurer son sacre. Il s'agit de l'une des plus grandes surprises de l'histoire du football suisse. Temps le plus souvent très nuageux en ce début de semaine. Des précipitations sont annoncées dès lundi matin dans l'arc jurassien, sur l'ouest du bassin lémanique et sur la crête des Alpes valaisannes. En pleine, il fera jusqu'à 21 degrés en Valais, sous l'effet d'un feu modéré à soutenu. Vous écoutez RTS Info, on se retrouve à 3h pour un nouveau point sur l'actualité.
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